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0: Mission matinale. Lévé Rodrigue, on espère que vous allez très très bien, ce réveil. Puis passe en douceur et un bon nombre qui est déjà réveillé ce matin. Et bien, cette émission matinale vous débute bien sûr avec N.info, les titres du journal de 6 heures. Nous avons aujourd'hui Stenio Prosper à la technique, Rosie avec vous au micro et à la rédaction pour les titres du journal de 6 heures. Nous accueillons ce matin Mario Lisette. Bonjour Mario.
1: Merci Rosie et bien le bonjour à vous également.
0: Mario, on vous écoute pour les titres.
1: Merci. Madame, Monsieur, bonjour et merci de nous rejoindre pour ce premier point sur l'actualité locale. Visite de la Banque mondiale à Rodrigue en cette fin de semaine. Le suivi du développement aéroportuaire au cœur des discussions. 24 ans de l'autonomie de Rodrigue, les célébrations débutent ce vendredi dans les écoles de l'île avec la lecture du message du chef commissaire. Construction d'un centre résidentiel pour enfants à Gravier. La première phase du projet débute bientôt et coûtera environ 5 millions de roupies. La commission du bien-être de la famille a déjà remis le site au consultant en charge du projet. Et puis, un de Polio Chel 2026, le Rotary Club et le Rotel Association, fin prêt. 250 coureurs attendus ce dimanche à Gravier pour la bonne cause. Voilà, on se retrouve dans moins d'une heure pour le développement de ces titres. Je vous laisse en la charmante compagnie de notre chère amie Rosie pour la suite de l'émission sur Rodrigue FM et Radio Maurice. En tout cas, je vous souhaite un très bon réveil. Donc, bonne matinée également sur Rodrigue FM. Donc.
0: Merci à vous Mario, bonne matinée à vous aussi. On vous retrouve à 6h pour le Grand Journal. À tout à l'heure.
1: Merci, avec plaisir Rosie, à 6h précise.
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0: 5h passées de 4 minutes sur les ondes de Rodrigue FM. Les nouvelles du temps, nous tournons vers la station météorologique de Vaquail-Maurice. Nous allons rencontrer ce matin le météorologue, monsieur Avinash Duki. Bonjour.
1: Bonjour.
0: Alors monsieur Duki, les temps comment pouvait-il l'eau Rodrigue en ce vendredi?
1: Eh bien bonjour à tous les auditeurs. Donc comme situation, il y a un dévanage venant de l'Est qui vous traverse ce matin. Et prévision de Bertrand, une période nuageuse pour ce matin. Toutefois, en termes de pluie, pas pour beaucoup de pluie, hein. Nous pourrons rien demander la pluie par moment. Sinon, au cours de l'après-midi, ça va nuage pour commencer à dissiper. Ce sera du beau temps sur l'île dans l'après-midi. Et durant la nuit aussi, nous pourrons des nuages qui vont traverser, capable de gagner des petits la pluie. Le vent va souffler depuis secteur, c'est environ 20 km par heure. Concernant la mer, donc la mer elle est pour mauvais ce matin. Avec la houle du sud-ouest de l'eau de 2,50 m. Toutefois, nous attendons à ce que l'état de la mer va commencer à améliorer graduellement et matin même. Donc, nous déconseillons vraiment de sortir en notre mer que pour ce matin. Côté température, la maximale au cours de la journée, vous voyez entre 24 et 27 degrés. Et la minimale ce soir, elle est entre 19 et 22. Donc, une petite aperçu comment les temps ont été pour ce week-end. Donc, pas de système majeur en vue qui vous traverse l'île au cours du week-end. Donc, ce sera essentiellement du beau temps. Sauf que tôt le matin, demain matin, nous ne pouvons pas gagner des manières qui vous traversent l'île et nous ne pouvons pas gagner des tilapies. Concernant le vent, donc, le vent peut souffler depuis secteur S environ 20 voire 30 km par heure, avec main de pointe 50 km par heure. Et l'état de la mer à partir de d'aujourd'hui, là, la mer pour améliorer, donc ce sera mer praticable pour ce week-end sur l'île. Eh bien, c'est tout comme info météo pour ce vendredi. Merci pour votre écoute. Bonne journée à tous. Au revoir et à très bientôt.
0: Merci, monsieur Duki. Merci pour tout ce bon détail. Là, c'est tout un très bon vendredi et bon week-end à vous déjà.
1: Bon week-end à vous aussi. Au revoir.
0: Merci, au revoir. Et une petite précision concernant l'état de la mer d'après Bulletin PCA pour Rodrigue.

vint tirer aujourd'hui, vendredi 9 octobre à 4h15. Les temps lourds la mer pendant prochaines 24 heures, comme nous entendait un monsieur Duki Indiali, pour une aide dit-il la pluie grand matin, les temps pour plutôt bon dans l'après-midi, du vent pour souffler depuis secteur à l'est, 20 km par heure, dans l'Agon, la mer est praticable. Mais en déobrisant, la mer pas praticable, elle n'a la houle des 1m50 en déobrisant. Toutefois, l'état de la mer pour améliorer graduellement le matin. Ban sorti en déobrisant, donc lit. Déconseillé pour aujourd'hui grand matin Nouré Djali, ban sorti en déobrisant, les déconseillés pour aujourd'hui grand matin. Les horaires des maris, marée haute 12h04 aujourd'hui et demain 0h14, marée basse 5h52 et 18h10. Voilà, c'était prévision météo, une petite précision pour ban PCR selon Météo Maurice.

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2: Et pour ceux qui ont un excellent réveil, une belle voix bien de chez nous, remplie, chargée d'émotions, nous les écoutons, Isa, papa.

La belle voix de Isa ce matin avec le titre Papa aussi pour nous penser un petit peu Bandimoun qui est une proche, un membre de notre famille qui n'allait, et bien cette douleur qui est toujours là, qui restait toujours malgré qu'il est en passé, douleur là, l'est restée, le manque, l'absence l'est restée. Il est 5 heures passées de 12 minutes, un peu d'amour, beaucoup d'amour et pas n'importe quelle qualité d'amour, c'est un amour inconditionnel qui nous fait proposer avec Jack Yo, Unconditional Love.

Oui, ça c'est une belle collaboration musicale de Jack Yore avec la chanteuse Felicia Ross qui nous parle de la guérison émotionnelle, de la résilience et d'un amour pur et inattendu qui arrive quand on s'y attend le moins. Unconditional Love de Jack Yore, 5 heures passées de 18 minutes. On poursuit avec cette belle voix ce matin, cette voix enchantrice si on peut dire. Indila, Love Story, encore de l'amour pour vous.

Bien oui, c'est de l'amour, il y a aussi beaucoup de nostalgie, de mélancolie dans cette belle chanson de Indila pour vous en ce vendredi matin. On espère que c'est une belle journée de vendredi qui commence pour vous. 5h23 déjà, on va écouter encore un morceau pour se donner cette opportunité de se réveiller tout en douceur avec la voix de Aerosmith. Avant que les choses sérieuses ne commencent, on va s'accorder encore un petit moment de douceur avant de commencer à faire ce que nous avons à faire. Déjà, vous avez déjà commencé à préparer le petit déjeuner pour ceux qui partent à l'école, pour ceux qui vont travailler, mais encore un peu de douceur pour vous. On vous fait plaisir avec I Don't Wanna Miss a Thing, Aerosmith.

0: de la douceur, mais aussi de la puissance pour ce vendredi avec Aerosmith, 25h passées de 28 minutes. Bon réveil à vous tous. On est vendredi, quel beau jour de la semaine, n'est-ce pas? Ça annonce le week-end. Le vendredi, on nous dit que le vendredi, c'est un jour carrefour chargé de symboles à la fois solennels, amoureux, spirituels et traditionnellement associés à la planète Vénus. Et si l'on veut causer un petit peu l'astrologie et l'alchimie, nommée d'après la déesse romaine de l'amour, de la beauté et des arts, Veneris Dies, vendredi incarne l'harmonie, la séduction, la création artistique et aussi de la douceur. Il y a juste pour vous dire ce que signifie vendredi. Pour bon nombre d'entre nous, ça signifie l'approche du week-end, dernier jour de la semaine, dernière journée, bien oui. La fatigue pour terminer à partir de cet après-midi s'estomper. On va laisser place au week-end, des jeux pour les enfants, l'amusement, bien sûr, la détente pour d'autres. Eh bien, c'est ce que symbolise ce grand jour pour certains parmi nous. Eh bien, aujourd'hui aussi, c'est un jour assez particulier puisque dans les écoles, on peut célébrer aussi la fête de l'autonomie qui pourra ce 12 octobre. Donc, ce lundi 12 octobre, on va en parler dans quelques instants. Mais juste pour vous rappeler, les numéros à retenir, si vous connaissez quelqu'un qui célèbre son anniversaire aujourd'hui, en ce vendredi, alors on est déjà 9 octobre, vous pouvez nous envoyer un petit message sur le 82 83 si vous êtes abonné Mighty, le 84 48 pour les abonnés de MTEL. Tapez Rod Hanif espace votre message, vous nous envoyez sur ces deux numéros, 82 83 pour les abonnés de Mighty et le 84 48 pour les abonnés de MTEL. Envoyez-nous vos messages avant 6 heures. Pour tout de suite, on va vous rappeler les nouvelles du temps d'après ce communiqué de la météo.
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Et comme précisé avec Monsieur Douki ce matin, donc la météo aujourd'hui, c'est du beau temps. La station météorologique de Vakoa nous prévoit du beau temps pour nous, comme situation générale, des nuages de l'est qui influencent le temps local. Et les prévisions pour les prochaines 24 heures, il y aura certainement des périodes nuageuses ce matin avec quelques ondées, mais du beau temps dans l'après-midi. Côté température, la maximale sera entre 24 et 27 degrés Celsius. Et après quelques ondées dans la soirée, il fera beau durant la nuit, du beau temps pour la nuit aussi. Donc la température minimale sera entre 19 et 22 degrés Celsius. Le vent souffle du secteur est à environ 20 km par heure et la mer est agitée au-delà des récifs. La mer est plutôt forte au-delà des récifs avec des houles du sud-est de l'ordre de 2,50 m, s'améliorant graduellement au cours de la matinée. Les sorties en haute mer sont donc déconseillées pour ce matin.

Le Périmorque, les temps un petit peu sec ces derniers temps, pas beaucoup la pluie est tombée pendant les dernières 24 heures, pendant les derniers jours aussi. Donc, les temps un peu sec, Pointe-Canon, pas enregistré, n'en est en plein de corail, quelques traces seulement, voilà, pour la pluviométrie durant les dernières 24 heures, ne passe directement aux horaires des marées. Marée haute aujourd'hui à midi 4 et demain à 0h14, marée basse à 5h52 et à 18h10. Le soleil est déjà haut dans le ciel depuis 10 minutes déjà, 5h22, c'était le lever du soleil, et le coucher est prévu pour 17h46.

0: Toujours ne pas oublier, Ban PCR, une petite précision, lors l'état de la mer. Les temps lors la mer pendant prochaine 24 heures pour une l'appli, grand matin. Les temps pour plutôt bon après, divan pour souffler depuis secteur l'est, environ 20 km par heure. Dans l'agon, la mer praticable, en dit au brisant. La mer pas praticable, et naban la houle, des mètres 50 en dit au brisant. Toutefois, l'état de la mer pour améliorer graduellement le matin. Bonne sortie en déobrisant, les déconseillés pour aujourd'hui grand matin. Nourédia Ouli, bonne sortie en déobrisant, les déconseillés pour aujourd'hui grand matin. Bonne horaire, Marie. Marie haute aujourd'hui, midi 4 et demain 0h14. Marie basse, 5h50 et 18h10. Voilà, cette page météo d'après la station météorologique de Vacoil-Maurice.
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0: Et de la bonne humeur pour continuer, c'est la fouine Zao, ma meilleure. 5h34.

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1: 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Bien, ça fait du bien cette belle chanson ce matin, n'est-ce pas, en ce vendredi. Et de nous un petit boost, un petit peu d'énergie pour débuter la journée en beauté. On poursuit avec ce communiqué du Central Electricity Board. Les abonnés de Camp du Roi, Pointe-Monnier, Jardin Mamzelle, L'Union et Le Chou sont avisés que la fourniture d'énergie sera interrompue de 7h à 8h et de 16h à 18h ce vendredi 9 octobre 2026 en raison des travaux qui seront effectués sur le réseau électrique. La fourniture sera rétablie sans préavis à l'achèvement des travaux. Le CEB prie sa fidèle clientèle affectée par cette coupure de bien vouloir l'excuser pour tout inconvénient. 5 ans passés de 39 minutes. On passe à la page éphéméride pour ce vendredi.

Eh bien oui, on le répète depuis ce matin, nous le savons déjà. Aujourd'hui, on est vendredi 9 octobre 2026. Alors, octobre, c'est 10e mois de l'année, bien sûr. Eh bien, le temps passe extrêmement vite en ce 9 octobre. Alors, quels sont les essentiels de l'éphéméride? Le 9 octobre 2026, on fête Saint-Denis. Parmi les événements historiques majeurs de cette date figure, en 1874, fondation à Berne de l'Union Générale des Postes. C'est pour ça qu'aujourd'hui, c'est la journée internationale de la poste. Si on ne se trompe pas, on va vérifier pour vous le dire. Donc aujourd'hui, c'est la journée mondiale du handicap, de la poste aussi, et le jour de Christophe Colomb. Oui, c'est la journée mondiale de la poste. Eh bien, oui, voilà. Donc, on disait que c'est la fondation à Berne de l'Union Générale des Postes qui prendra le nom d'Union Postale Universelle en 1878 et en 1934. Et à l'assassinat du roi Alexandre Ier de Yougoslavie à Marseille lors de sa visite officielle en France. Et la date est aussi associée à la journée, voilà, la journée mondiale de la Poste qu'on va voir dans un moment. Voilà, comme je vous le disais aujourd'hui, on commémore la journée mondiale de la poste et aussi la journée mondiale du handicap. On va en savoir un peu plus sur cette journée. Voyons un peu ce que nous dit pour la journée mondiale du handicap. Qu'est-ce que l'on nous dit? Donc plusieurs sources d'ailleurs qui mentionnent la journée du 9 octobre comme

mais étant particulièrement consacré au handicap. Peu d'informations concrètes semblent disponibles sur les manifestations organisées à cette occasion. Aussi, nous bornons-nous à nous proposer de découvrir le projet de Convention internationale globale et intégrée pour la promotion et la protection des droits et de la dignité des personnes handicapées. L'association Handicap International est à la pointe de ce combat et si l'action de Handicap International se poursuit contre les mines antipersonnelles et les bombes à sous-munitions, les droits de personnes handicapées constituent désormais un axe de lobbying au cœur de ces activités. Voilà quelques mots concernant cette journée. Eh bien, on peut dire aussi que l'association participe en effet avec les États et d'autres membres de la société civile au processus d'élaboration de la Convention internationale globale et intégrée pour la promotion et la protection des droits et de la dignité des personnes handicapées initiée en 2001 par l'Assemblée générale des Nations Unies.

Et on n'oublie pas aussi que le 9 octobre nous rapproche aussi du 12 octobre, date que nous attendons avec patience et impatience. 5h passées de 43 minutes, on va parler de cette date qui arrive à grands pas.

Voilà, peina miracle, peina magique, faudrait en tout pour faire un seul 5 heures passées de 48 minutes. Bien oui, c'était l'hymne au bâtisseur. C'est pour ça qui rappelle nous quand même, nous l'appartenance à l'île Rodrigue. Et quand on parle d'appartenance, parlons aussi du patriotisme. Le patriotisme, qu'est-ce que c'est? Il ne se résume pas à agiter un drapeau lors des grandes cérémonies ou à chanter l'hymne national ou l'hymne au bâtisseur. C'est avant tout un sentiment profond d'appartenance, de responsabilité et d'amour envers son pays et sa communauté. Quelques piliers essentiels qui définissent le véritable patriotisme. D'abord, il y a l'engagement au quotidien. C'est le civisme de chaque instant. Respecter le bien public, protéger l'environnement, soutenir l'économie locale et contribuer activement au progrès de la société. Il y a aussi le respect de la mémoire et de nos racines. C'est aussi nous honorer ban sacrifice des générations passées, comme l'hymne au bâtisseur in rappelle-nous. Nous préserve le patrimoine culturel, l'histoire et la mémoire collective qui façonnent l'identité du pays. Et il y a aussi l'unité dans la diversité qu'il ne faut pas oublier. Un patriotisme éclairé rassemble au-delà des origines, des opinions ou des croyances. Il crée un socle commun de valeurs et un projet d'avenir partagé. Eh bien, nous cause aussi la volonté de bâtir demain. C'est la transmission aux plus jeunes, l'innovation, le travail et le désir permanent de rendre son île ou sa nation plus forte, plus juste et plus solidaire. Être patriote, ce n'est pas seulement être fier de là d'où l'on vient, c'est agir chaque jour pour le bien-être de là où on vient.

Et ce matin, la brise qui souffle sur les collines de Montlimon et sur le Grand Lagon a une résonance toute particulière. Nous y sommes presque. Ce lundi 12 octobre, notre île célèbre presque un quart de siècle de destin. Prise en main, 24 ans d'autonomie. Donc, Zourdine Wanz élève dans l'école pour vibrer au rythme de la patriotisme. 24 ans, 24 années d'histoire, de courage et de travail acharné. 24 ans à prouver que la force d'un peuple ne se mesure pas à la superficie de son territoire, mais à la grandeur de son âme et à la fermeté de sa détermination. L'autonomie, ce n'est pas seulement une date dans le calendrier ou un chapitre dans les livres d'histoire. C'est la fierté dans le regard du pêcheur dès l'aube, la passion de nos artisans, le dévouement de nos planteurs, l'énergie de notre jeunesse et la sagesse de nos aînés qui nous ont transmis ce flambeau. Être Rodriguais aujourd'hui, c'est porter

et haut les valeurs de l'unité, de solidarité et de résilience. C'est protéger notre île, joyau, tout en regardant l'avenir avec confiance et ambition. Et ce 12 octobre qui arrive, faisons vibrer notre patriotisme au rythme de notre cœur et de nos traditions. On va célébrer notre parcours, honorer nos racines et bâtir ensemble le Rodrigue de demain. Debout, unis et fiers pour notre île, 5 heures passées de 52 minutes.

0: Bien, nous allons tout de suite passer à la page horoscope pour ce vendredi. Alors, on est le vendredi 9 octobre et dans quelques instants, ce sera votre page horoscope. Restez branchés, restez avec nous. La page horoscope, c'est maintenant.
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Voyons ce que les astres vous ont prédit pour aujourd'hui, en ce vendredi. On débute avec les béliers. Si vos obligations quotidiennes vous posent problème, voyez avec votre conjoint s'il n'y a pas moyen de gérer différemment les choses, chacun son tour. Les taureaux, votre imagination s'emballe dès que l'on vous parle d'amour, même pendant vos horaires de travail. Eh bien, restez zen, chaque chose en son temps. Ça, il faut bien le savoir. Gémeaux, les plaisirs, les loisirs et les jeux sont à l'ordre du jour. Et plus les membres de votre famille y participent, plus vous nagez dans le bonheur. Pour les cancers, aujourd'hui, vous accordez un peu plus d'importance à votre famille ou à votre voisinage. Vous communiquez plus aisément et du dialogue naît ça en bonne idée. Les lions, c'est grâce à votre sens de communication et à vos démarches que vous pouvez réaliser de bonnes affaires. Parlez avec enthousiasme et ayez confiance en vous. Et pour vous, les vierges, une journée en demi-teinte, un brin nostalgique ou morose, mais avec une possibilité de faire fructifier ce que vous avez semé récemment. Alors, exploitez vos dons innés. Pour vous, les balances, même si vous êtes très volontaire et plein d'entrain, prenez le temps de méditer, d'effectuer une synthèse de vos pensées. Demain, vous pourrez agir avec encore plus d'efficacité. Scorpion, même si vos amis vous boudent ou vous critiquent, ce n'est pas une raison pour vous couper du monde. Acceptez la remise en question et surtout, sachez pardonner. Sagittaire, vos objectifs socio-professionnels sont à l'ordre du jour. Vous souhaitez que les choses avancent, mais ce n'est pas le cas. Un peu de dispersion ou le manque de concentration, peut-être, les Sagittaires? Capricorne, quant à vous, vous rêvez d'exotisme et d'escapade, mais vous devez tout d'abord vous consacrer à la réalisation de vos buts socio-professionnels. Vous verrez par la suite. Verseau, en vacances ou en formation, vous apprenez à mieux gérer votre budget. Célibataire, on dirait que l'aventure, vous tente. Dans ce cas, décidez-vous rapidement. Et pour vous les poissons, si vous embêtez votre partenaire avec vos problèmes d'argent, vous risquez de passer à côté de l'une des plus chaudes nuits qu'aura vécu votre couple. Et bien ça, c'est ce que les astres ont prédit pour vous. La météo vous prévoit pour vous une belle journée ensoleillée et nous, on vous donne du bonheur avec de la musique. Powerful, Major Lazer, Ellie Goulding et Terrace Riley.

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2: Exactement 6h sur les ondes de Rodrigue FM. Bonjour à toutes et à tous. Quelle joie de vous accueillir sur les ondes de la radio. Le journal, le grand journal, vous sera présenté ce matin par Mario Lisette. Rebonjour à vous, Mario. Vous débutez avec les titres.
3: Merci beaucoup, Rosie. Tout à fait. Donc, on va tout de suite démarrer avec les titres de ce journal. Visite de la Banque mondiale à Rodrigue en cette fin de semaine, le suivi du développement aéroportuaire au cœur des discussions. 24 ans de l'autonomie de Rodrigue, les célébrations débutent ce vendredi dans les écoles de Lille avec la lecture du message du chef commissaire. La construction de centres résidentiels pour enfants à Gravier, la première phase du projet débute bientôt et coûtera environ 5 millions d'euros. La commission du bien-être de la famille a déjà remis le site au consultant en charge du projet. Et puis un Polio Hotel 2026, le Rotary Club et le Road Trail Association fin prêt. 250 coureurs attendus ce dimanche à Gravier pour la bonne cause. Madame, Monsieur, bonjour et bienvenue à l'écoute de ce journal. Une délégation de la Banque mondiale est à Rodrigue dans le cadre du...

0: Suivi du projet de développement de l'aéroport et de ses différentes composantes. Arrivés dans l'île hier, les représentants de l'institution auront une journée de travail ce vendredi consacrée à l'état d'avancement du projet, mais aussi aux volets liés à l'eau, à l'agriculture, à la pêche et au tourisme durable. Les détails avec Henri Noël Pierre, lui.
1: Une première séance de travail est prévue avec l'Assemblée régionale de Rodrigue afin de passer en revue les différentes composantes du projet aéroportuaire. Les discussions porteront notamment sur la construction de la nouvelle piste, le développement intégré dans les secteurs de l'agriculture, de la pêche et de l'eau, ainsi que dans le tourisme. L'état d'avancement du plan de réinstallation et du plan de biodiversité figurera également à l'agenda. La délégation effectuera ensuite une visite de la piste actuelle et du site prévu pour la nouvelle infrastructure aéroportuaire. Une visite de courtoisie au chef commissaire est également inscrite au programme. Dans l'après-midi, plusieurs réunions ou visites de terrain sont prévues dans les commissions concernées. Elles porteront respectivement sur la gestion de l'eau, le tourisme durable, ainsi que l'agriculture, la pêche et la sécurité alimentaire. Cette mission s'inscrit dans le suivi régulier du Rodrigues Airport Project avec pour objectif de coordonner les différentes composantes du projet et de faire le point avec les autorités régionales sur les prochaines étapes de sa mise en œuvre.
0: Les 24 ans de l'autonomie de Rodrigues seront célébrés ce vendredi 9 octobre dans les établissements scolaires de l'île avec la lecture du message du chef commissaire. Pour marquer cette journée, le chef commissaire François Grandcourt se rendra à Polytechnique Saint-Mauritius à Bimalgache, alors que son adjoint Johnson Rusty sera pour sa part présent à l'école communautaire d'Arocaria. Pour rappel, le thème retenu cette année pour marquer la fête de l'autonomie de Rodrigues est Bizin et dans tout pour faire une selle. Par ailleurs, les célébrations officielles de l'autonomie de Rodrigues auront lieu lundi prochain au stade Jean-Daniel André à Condjouroy. Parlons d'autre chose à présent. À Gravier, le projet de construction d'un centre résidentiel pour enfants franchit une étape décisive. La remise officielle du site au consultant chargé du projet a eu lieu mercredi après-midi en présence de la commissaire du bien-être de la famille, Christiane Agathe, des parties prenantes et des habitants de la région. Cette étape marque le lancement de la phase de préparatoire du projet avant le début des travaux. La première phase, estimée à environ 5 millions de roupies, devrait démarrer dans les prochains jours, avec notamment l'aménagement d'un espace récréatif. Les détails avec Christiane Agathe, commissaire du bien-être de la famille.
2: Un projet qui prenait une base résidentielle pour les enfants, parents. Capable faire des enfants venir pour détendre avec un officier de la commission. Et aussi l'autre phase, qui première phase, c'est un espace récréationnel pour une famille. Un espace que tout les villageois sont capables de servir. Et bien sûr, ben, du monde d'un côté sportif aussi, ce qui a servi, que ce soit pour le ben, parcours de santé, nous prenons dans le projet. Et aussi pour les enfants, ben, équipement qui est adapté pour jouer de bons enfants, qui est très important surtout pour le développement. Donc nous prenons ça aussi dans le projet. Et nous prenons un petit kiosque qui pour dans le projet, capable de famille venir pour détendre.
0: C'est un aménagement qui devrait permettre aux enfants de disposer d'un centre, d'un cadre adapté aux loisirs, aux activités et à leur épanouissement. La communauté villageoise accueille également favorablement cette initiative. Fren Mackendy Jolicoeur, président de la communauté villageoise de Gravier.
3: C'est un bon projet pour les villageois. C'est tout, nous attendre ça dans un long bout de temps. Nous avons des enfants bien servis, qu'on servit bien et nous rendons du monde aussi bien. Étudier nos bons enfants pour donner d'autres exemples comment pour servir. Et nous grands grands du monde aussi, bien connaît comment pour servir.
0: Les inscriptions sont actuellement ouvertes aux planteurs souhaitant bénéficier de services de mécanisation et de réalisation de sillons pour la préparation de leur terrain. Cette initiative, mise en place par la Rodrigues Trading and Marketing Company Limited, vise à accompagner les planteurs dans la préparation de leur terre. L'objectif est de faire gagner du temps aux planteurs, de faciliter leur travail pour garantir une meilleure préparation des terrains avant la plantation, favorisant ainsi plus d'efficacité et un meilleur rendement. Les planteurs sont donc

0: invités à se faire inscrire auprès des différents bureaux de la RTMC à travers l'île. Sport, donc, avant de terminer, solidarité et sensibilisation, bien entendu, seront au rendez-vous ce dimanche 11 octobre à Donkalmi, à Gravier, avec la deuxième édition de l'Inde Polio Trail. 250 participants sont attendus sur la ligne de départ pour les trois courses au programme 4, 10 et 19 kilomètres, organisés à l'initiative du Rotary Club en collaboration avec la Road Trail Association et plusieurs sponsors. Cet événement sportif vise également à sensibiliser le public à la lutte contre la polio. Et les derniers détails de cette deuxième édition ont été dévoilés hier lors d'une conférence de presse tenue au Centre de jeunesse danse aux Anglais. Et pour cette édition 2026, l'Inde Polio Trail aura un porte-drapeau particulièrement symbolique. Roussel Meunier, qui a lui-même été victime de la polio durant son enfance. Les réactions de ces derniers au micro de Willina maintenant.
1: Depuis maintenant 6 mois, mon enfant est bien, mon lien 6 mois après que mon lien est polio. Je suis fier. Et là, je suis déjà polio. Je suis déjà la fièvre enfantine. Mais après ça, mon vivait de sa scalaire, paralysé d'un côté. Un côté, mais la dame, les bras, je suis sauve. Mais juste mon pied qui est un motif de mon mort. Mais là, je suis dans l'âge, les là, mon business est vivé. Mais je suis bien content, maintenant, dès qu'il me parle d'un drapeau dimanche, je me trouve un grand sœur pour moi. Je m'invite toute la famille Rodriguez, qui est capable de venir, pour venir donner une aide pour ça.
0: Voilà, il est 6h08 57 secondes sur Rodriguez FM et Radio Maurice. Le rappel des titres pour clore ce journal. Visite de la Banque mondiale à Rodrigue en cette fin de semaine, le suivi du développement aéroportuaire au cœur des discussions. À 24 ans de l'autonomie de Rodrigue, les célébrations débutent ce vendredi dans les écoles de Lille avec la lecture du message du chef commissaire. Construction de centre résidentiel pour enfants à Gravier. La première phase du projet débute bientôt et coûtera environ 5 millions de roupies. La commission du bien-être de la famille a déjà remis le site aux consultants en charge du projet. Et puis Inde Polio Trail 2026, le Rotary Club et la Road Trail Association. Fin prêt, 250 coureurs attendus ce dimanche à Gravier pour la bonne cause. Et voilà, c'est la fin de ce journal. Donc, merci de l'avoir suivi. Donc, je vous retrouve dans quelques instants pour la page sportive du jour.
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7: 6h passées de 10 minutes, nous allons retrouver Mario Lisette pour les nouvelles des sports. À vous Mario.
0: Merci beaucoup Rosie, bonjour à toutes et à tous. Et bienvenue dans votre page sportive avec les résultats, les temps forts et les grandes affiches du week-end. Et on va directement à l'international en football africain, donc féminin du moins. Maurice s'est incliné à domicile face au Ghana, 3-0. Jeudi, lors du match aller du deuxième tour des qualifications africaines pour les Jeux Olympiques de Los Angeles 2028. L'Ouganda a également battu la Zambie, 2-1. Le Sénégal a pris le dessus sur la Tunisie, 2-0, tandis que le Bénin a dominé le Mali. 3-0. Et pour la suite de ces qualifications, plusieurs rencontres sont annoncées ce vendredi, notamment la République démocratique du Congo face à la Côte d'Ivoire, les Comores contre le Nigeria, Madagascar face à l'Afrique du Sud, ainsi que les Malawi contre le Zimbabwe. Les matchs retour sont prévus à partir du 12 octobre. En Angleterre,

0: Place à la Premier League ce week-end. Samedi, Arsenal recevra Leeds United. Chelsea affrontera Bournemouth, tandis que Manchester United accueillera Tottenham. Dimanche, tous les regards seront tournés vers Anfield, où Liverpool affrontera Manchester City dans l'une des affiches les plus attendues du week-end. Donc, ces rencontres restent à jouer et les résultats ne sont donc pas encore connu, voilà. Et en cricket, l'Afrique du Sud affronte l'Australie dans un match test qui débute ce vendredi. L'Afghanistan rencontre également le Bangladesh, tandis que l'Inde et les Antilles doivent s'affronter en cricket T20. En rugby, une grande affiche est annoncée samedi entre la Nouvelle-Zélande et l'Australie dans le cadre de la Bledisloe Cup. Et une confrontation toujours très attendue entre ces deux grandes nations du rugby mondial. En sport mécanique, le Grand Prix de Singapour de Formule 1 figure au programme du week-end. En MotoGP, les pilotes se retrouvent en Indonésie pour le Grand Prix disputé sur le circuit de Mandalika. Et enfin, en basketball, les amateurs suivent l'actualité des compétitions féminines américaines, tandis que les équipes de la NBA, National Basketball Association, poursuivent leur préparation en vue de la nouvelle saison. Et bien voilà donc pour l'essentiel de l'actualité sportive, mesdames et messieurs. Je remercie Asténio Prosper qui assure donc la mise en onde ce matin. Et dans quelques instants, vous retrouverez Rosie pour la suite et fin de cette émission. Excellente journée à toutes et à tous. Prochain rendez-vous avec l'actualité, ce sera à 9h.
1: 9h pour le Flash en créole, Marion. On aura le plaisir de vous retrouver tout à l'heure. Belle matinée.
0: Merci beaucoup, Rosie. Donc à 9h donc pour l'actualité en créole, comme vous avez dit d'ailleurs.

Il est 6 heures passées de 15 minutes sur les ondes de Rodrigue FM. Bienvenue dans votre émission, dans la deuxième partie de votre émission matinale Lévé Rodrigue. Nous espérons une bien lévée ce matin ou en pleine forme ou réveille en douceur et prêt pour cette dernière journée de la semaine pour ce vendredi. Eh bien, on vous souhaite une belle journée, beaucoup d'énergie et aussi on vous souhaite de pouvoir réaliser tout ce que vous avez prévu de faire pour cette semaine, comme ça, voilà, reposer, voilà, week-end, avec la tête reposée. Pas de stress et on pense aussi à ceux qui vont travailler ce week-end. Eh bien, bon courage à vous, c'est comme ça, c'est la vie. Et on vous souhaite aussi de très très bons moments parce qu'au travail aussi, on peut passer des bons moments. Si nous faisons un nous travail, nous passions, si nous pouvons vivre nous passions dans nos travail, eh bien, c'est un très très bon moment qui nous capable passer. 6h16, eh bien, nous pouvons écouter un morceau de Jimmy Gazelle en featuring Sky2B, Cri, Lame and Femme, et juste après, quelques nouvelles de la région.

Jimmy Gazelle, Sky to be, Cri l'âme and femme, 6h passées de 21 minutes chez les ondes de la radio. Et avant de lire ce bon message d'anniversaire, une petite nouvelle de la région. Qu'est-ce qui se passe autour de nous à Maurice, à La Réunion, Madagascar, Seychelles, aux Comores? Et bien, qu'est-ce qui se passe autour de nous dans le guide une petite nouvelle de la région? Eh bien, à Maurice, on va débuter à Maurice. Qu'est-ce qui se passe? La crise de l'eau qui restait au cœur des préoccupations. Une difficulté d'approvisionnement qui provoque la colère de plusieurs habitants, tandis que camions-citernes sont mobilisés pour répondre aux besoins de la population. Eh bien, cette situation intervient dans un contexte de hausse du coût de vie avec une inflation annoncée à 5,7%. À Agalega, l'arrivée d'un navire indien suscite également les interrogations. Petit coup d'œil sur l'actualité.

Actualité à La Réunion, les inquiétudes portent sur les effets possibles du phénomène climatique El Niño, les températures élevées et le risque environnemental. Et sur le plan social, l'emploi demeure une préoccupation importante alors que des suppressions de postes fragilisent plusieurs salariés. La mobilisation des lycéens reste également un sujet d'actualité. À Madagascar, l'incertitude

0: objectifs du processus électoral se poursuivent avec la perspective d'une élection en 2027. Qu'est-ce qui se passe aux Seychelles? Les autorités ont lancé un premier plan national consacré aux femmes, à la paix et à la sécurité pour la période 2026-2031. L'objectif est notamment de renforcer la participation des femmes aux décisions et à la prévention des crises. Aux Comores, la préparation des Jeux des îles de l'océan Indien de 2027 se poursuit. La formation des professionnels de santé et les réflexions autour de l'intelligence artificielle figurent également parmi les sujets importants. Voilà, enfin, sur le plan régional, donc la protection de l'environnement marin reste à l'ordre du jour. La 12e conférence des parties à la Convention de Nairobi, organisée en Tanzanie, réunit les acteurs concernés par la préservation des écosystèmes côtiers et marins de l'ouest de l'océan Indien. Voilà quelques nouvelles de la région. 6h passées de 23 minutes, on poursuit avec Chalice Dablayan, Cosmo.
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Et ça, c'est Chalice Dublion avec le titre « Cause-moi » qui nous amène à 6h passées de 27 minutes. Donc, dans quelques instants, comme je vous le disais, vos dédicaces d'anniversaire. Mais avant, la rubrique consacrée au mois d'octobre, Octobre Rose. Donc, on va écouter Stéphane.

0: consacré à Octobre Rose, que nous prenons l'intervention d'une survivante du cancer qui pour donne nous ce bon conseil et surtout qui pour conscientise le fait qu'il nous besoin d'un autre égard au bandimoun qui puis vivent avec cancer, tout spécialement toute la famille.
1: Moi, Octobre Rose, je profite de ça, l'occasion, je me passe un message à ma famille, qui est une proche de ma famille qui vit avec cancer. Et à ma jeune fille, à ma madame, les autres dépistages. Pas Dieu ne va pas faire dépistage à cause d'un gars docteur Dieu nous donne cancer. Un dépistage précoce avec traitement. Je pourrais être guérison. J'ai une bonne famille, quand je suis un membre de la famille qui a cancer. Je ne sais pas qu'ils ont dedans, je ne connais pas facile. Mais nous, en tant que famille, nous sommes forts pour ça, membre de la famille qui atteint le cancer. Parce que ce moral, down, beaucoup de gens, quand le docteur Jésus a un cancer, ils pensent à l'amour. Moi, je dis à quand le docteur Jésus a un cancer, je ne connais pas facile. Et seulement s'il nous faut, donne-nous l'esprit, avec la prière, le bouquet de guérison. C'est une vraie guérison là. Il ne faut pas qu'il nous stresse. Nous. La famille, vous êtes soutenus aux autres membres de la famille, quand il y a un cancer. Pas guetter qui dit pour dire oui. Après, moi, j'ai dit qu'il ne faut pas qu'il y ait des gens qui ont un cancer de notre gars. Pas dire qu'il ne soit pas conseillé aux autres, qu'ils ne soient pas gagnés un cancer. Parce qu'il y a beaucoup de gens qui pensent comme ça. Il y a des gens qui ont un cancer, qui ont un cancer, qui ont un cancer. Mais il a découvert le cancer, là, c'est déjà là, il est trop tard. Pour ça même qui me disent je fais des dépistages, pas payer.

0: Eh bien voilà, un dépistage précoce qui capable sauve la vie. 6 heures passées de 30 minutes.
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0: Hey, 6h31, on poursuit avec vos messages d'anniversaire. On va débuter avec vos messages sur le 82-83.

Bon anniversaire à maman Ansu qui gagne l'AS Zodi. C'est demandé par ses quatre enfants. Mary, May, Fabien, Lisby et Franchette. Donc c'est Mary, May, Fabien, Lisby et Franchette. Et tous aux bains petits enfants nous souhaitent les joie, bonheur. Joie, bonheur, prospérité et longue vie à toi, maman. Un millier de bisous, vous pensez donc à pour. C'est pour Millie, Millie de Citron de Nice. Donc à Millie de Citron de Nice, de la part de Rodi, Serre et ce camarade Timène qui fait à Libre. Beaucoup, beaucoup de bisous. Donc, gros bisous à toi, Millie, en ce jour spécial.

Et on poursuit avec vos messages sur le 84 48. Je vous souhaite à mon maman Fina un bon anniversaire. Je vous souhaite tout le meilleur. Je vous embrasse bien fort. Et c'est demandé par Nawel Anasti Léon de Montagne Goyave. Je dirais un grand merci à mes parents et je dis merci Seigneur pour aujourd'hui. Me lever en bonne santé qui me gagne la molase et me souhaite tout ce qui gagne l'as. Ou dit me souhaite un très bon anniversaire. C'est demandé par Fina de Montagne Goyave. Me souhaite un très bon anniversaire à Motifi Elna. C'est demandé par sa maman Blanche, son papa Black, son dada Rodario et que son Katser de l'Union. Bon anniversaire à maman Fina. Maudie Ali qui nous extra contendit et qu'il y ait une maman extra formidable, c'est demandé par son fils Miguel de Montagne Goyave. Me souhaite un bon anniversaire à mon madame Fina. Me souhaite-li que du bonheur, tout le meilleur et tout le bonheur du monde, c'est demandé par son monsieur Steve de Montagne Goyave. Me faire une corbeille de bisous à Moti Choupette Elna qui fête ses 2 ans. Me souhaite-li joie, bonheur, prospérité dans cela vie. Bon anniversaire, c'est de la part de ta marraine Mélissa, ta nièce Ilana, ton neveu Myron, loin des yeux mais près du cœur. Moi, je souhaite un bon anniversaire à Lanza, Mimi, grand-fille, qui gagne cette là aujourd'hui. Moi, je souhaite un bonheur, prospérité, la joie, la santé et longue vie parmi nous. C'est demandé par Joyce de Rivière-Coco. Bon anniversaire à mon filleul Denzel, Riley, félicité. Qui fête ce 15 ans aujourd'hui, nous souhaite-li bon courage pour cet examen et une très très bonne journée. Nous souhaite-li, nous fait-li de gros gros bisous. C'est de la part de sa marraine et sa cousine Chiara, Irelle et toute la famille félicité. Nous souhaite un bon anniversaire à Darnay Dem, demandé pardon, par son parent Maxwell de Soupir. Nous souhaite un bon anniversaire à mon petit frère Darnay qui fête ce 1 an, c'est demandé par Dwayne. Bon anniversaire à mon garçon Darnay qui fête son 1 an aujourd'hui. C'est demandé par maman Princy qui compte en lit beaucoup. Et qu'un bon anniversaire toujours à Darnay qui fête son 1 an. Cette fois-ci, c'est demandé par son papa Clarisse et son maman Princy qui compte en lit énormément, beaucoup, beaucoup. Monsieur, c'est un bon anniversaire à Enora qui bondit toujours guide-li et protège-li. Nous dit-li, nous comptons-li beaucoup. C'est de la part de son papa Daniel et toute la famille de Montagne Goyave. Et joyeux anniversaire à ma tante Joyce qui gagne l'as aujourd'hui. C'est de la part de son nièce Adrielle qui comptons-li extra fort. Et bien voilà, bon anniversaire à tout ce beau monde. Nous souhaitons tout ce qu'il y a de meilleur. Nous pour poursuivre avec une petite réflexion à la manière de Fabrice Narensami. Toen, diamant pour moi.

0: Voilà une jolie réflexion, une jolie, on va dire, une jolie déclaration aussi de Fabrice Narenzami. Toen Diamant pour moi, il est 6h passé de 40 minutes. Nous poursuivons avec la promo du jour. Qu'est-ce que la radio vous propose aujourd'hui? C'est toujours avec Stéphane.
1: Bonjour à tous, bonjour à toutes et excellent réveil à The Two. Et pour ma part, c'est avec un immense plaisir qu'il me retrouve Zut en ce vendredi 9 octobre 2026 pour nous guider ensemble, qui mène l'émission, je pourrais à l'occasion écouter le Rodrigue FM. Sans plus attendre, nous allons découvrir ça ensemble. Alors, comme à l'accoutumée, nous pourrons joindre à partir de 9h pour ce flash en créole. Et juste après, c'est une programmation un peu spéciale que nous pouvons en direct de ABC Motors à la ferme. Que d'un premier temps, de 9h à 13h, c'est Christelle qui pourra accompagner Zut. Et ensuite, moi pourrais trouver Zut de 13 à 17h, toujours en direct de ABC Motors à la ferme. À partir de 17h, c'est autres grands formats en compagnie de Christelle qui pourrait être un sujet d'actualité.

0: Et juste après, le journal en créole. Donc, c'est Caronne qui pourrait être la soirée. Avec, pour débuter, cette escapade océan indien spécial Seychelles. À 19h, c'est l'émission Couler à nous îles avec nous, Manatis. Et surtout, vous mettez nous la musique en valeur. Et bien sûr, pour terminer comme il se doit cette belle soirée, cette variété musicale. Voilà, c'était la programmation. En ce vendredi 9 octobre 2026, nous souhaitons une excellente journée, un très bon week-end en avance et très bonne écoute de la MBC Rodrigue FM.
1: Très bonne journée à vous aussi, Stéphane. C'était la promo du jour. 6h passées de 42 minutes. Dans quelques instants, vos annonces et communiqués. Mais d'abord, de la musique. Ça, Tim Adam là pour faire Mon Amour. Et oui, c'est Timika. Et

Timika en featuring Prince C avec Sati Madame là pour faire Mot l'amour. 6h passées de 44 minutes, bientôt 45 minutes. Nous poursuivons avec les annonces et communiqués. On va débuter avec cet avis de décès que nous venons de recevoir.

On nous prie d'annoncer le décès de Madame Landy Perrine. Décès de Madame Landy Perrine, aussi connue sous le nom de Nanny. Elle était âgée de 46 ans, c'est une ex-habitante de Cité Patate. Le convoi mortuaire sortira de chez son frère, M. France Perrine, alias Baume, à Cité Patate. La date et l'heure des funérailles vous seront communiquées ultérieurement. À cette famille affligée par le deuil, la MBC présente ses sincères condoléances.

Et un autre avis de décès que nous recevons en ce moment. On nous prie d'annoncer le décès de Madame Marie-Alena Prudence. Décès de Madame Marie-Alena Prudence, née Baptiste, aussi connue sous le nom de Tante Tibaba. Elle était âgée de 82 ans. Le convoi mortuaire sortira de son domicile à Coromandel. La date et l'heure des funérailles vous seront communiquées ultérieurement. À cette famille endeuillée, l'MBC présente ses sincères condoléances.

0: 6 heures passées de 47 minutes, nous poursuivons avec Cabane des Hutes, l'annonce et communiqué.
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0: Bureau Safe, commissaire Infos Public qui peut offrir poste Fisheries Protection Officer dans l'Assemblée régionale Rodrigue. Tout candidat qui est intéressé, capable, prend forme, application, l'eau, réception, l'administration centrale à Port-Mathurin. Date limite pour soumettre application pour sa poste là, il est le mercredi.

0: jeudi 21 octobre 2026 avant 3h15 tantôt. Pour plus de renseignements, public capable de l'affiche, le notice board est dans le journal. Bureau adjoint, chef commissaire, commission formation vocationnelle, puis informe ban Zénis et public en général qui pour ENA une session d'information, le programme Erasmus plus samedi, Erasmus plus samedi 10 octobre 2026 à partir de 10h grand matin dans Centre Antoinette Prudence pour développement ressources humaines. Programme Erasmus plus, développé par l'Union européenne pour soutenir l'éducation et que formation Banzenis. 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Banzenis et ban parents qui ont des enfants peuvent suivre une formation au niveau de l'université aussi invités pour assister à sa session-là. 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REDCO peut faire un appel à candidature pour poste enseignant dans plusieurs cisés pour l'année académique 2027. Ben, candidat intéressé capable de prendre forme application bureau manager ex-Point Venus Hotel Compound Mont-Venus entre 8h et 15h30. Date limite pour retour en application le vendredi 23 octobre 2026 avant midi. Vous êtes capable de contacter bureau REDCO LO 83 21 760 pour plus renseignements. Monsieur Étienne Spéville de Maréchal ainsi que ses bons enfants tenir à remercier tout le monde qui fait une soutenir eux suite à la mort de son madame Marinèse Spéville. 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Rotary Club Rodrigue P informe tout ban participants pour ce End Polio Trail qui pour ENA dimanche le 11 octobre dans Calmy Gravier qui sont capables de collecter le Race Pack samedi le 10 octobre 2026 à partir de 8h grand matin jusqu'à midi devant Cell Pack à Port-Mathurin. Rotary Club Rodrigue remercie les autres pour votre support dans sa ban cause là et souhaite les autres bonne chance dans votre participation End Polio Trail 2026. La famille Michelin remercie tout le monde qui vient soutenir ce lors du décès de Joseph Michelin, lui, aussi connu sous le nom de Félan, et invite tous ben, amis et proches pour la messe 8 jours la mort samedi 10 octobre à 7h dans la cathédrale Saint-Gabriel. La direction de la Banque de Développement Limité souhaite informer ses clients et le public en général en vue de l'inauguration du Technoparc de Baladirou par le DBM et la AAE, la branche Rodriguez sera exceptionnellement fermée le lundi. La banque reprendra ses activités, donc c'est le lundi 11 octobre, et la banque reprendra ses activités normalement le mardi 13 octobre 2026. La banque s'excuse pour tout inconvénient et vous remercie pour votre compréhension. Donc, ça doit être le lundi 12 octobre. Et on termine avec ce communiqué du Central Electricity Board. Les abonnés du Camp du Roi, Pointe-Monnier, Jardin Mamzelle, L'Union et Le Chou sont avisés que la fourniture d'énergie sera interrompue de 7h à 8h et de 16h à 18h le vendredi 9 octobre 2026 en raison des travaux qui seront effectués sur le réseau électrique. La fourniture sera rétablie sans préavis à l'achèvement des travaux. Le CEB prie sa fidèle clientèle affectée par cette coupure de bien vouloir l'excuser pour tout inconvénient. Voilà tout pour vos annonces et communiquer votre page météo dans quelques instants, juste après cette page de pub.
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3: Et les nouvelles du temps avant de terminer, d'après ce communiqué de la météo pour Rodrigue émis à 4h30 en ce vendredi 9 octobre 2026, voyons la situation générale. Des nuages venant de l'est influencent le temps local et prévision pour les prochaines 24 heures. Il y aura des périodes nuageuses ce matin avec quelques ondées et puis il y aura du beau temps dans l'après-midi. La température maximale sera entre 24 et 27 degrés Celsius. Après quelques ondées dans la soirée, il fera beau durant la nuit. La température minimale sera entre 19 et 22 degrés Celsius. Le vent souffle du secteur est à environ 20 km par heure et la mer est forte au-delà des récifs avec des houles du sud-est de l'ordre de 2,50 m s'améliorant graduellement au cours de la matinée. Donc les sorties en haute mer sont déconseillées pour ce matin. Temps plutôt sec, temps très sec ces dernières 24 heures. Nous passons directement aux horaires des marées. Marée haute à 12h04 aujourd'hui et demain à 0h14. Marée basse 5h52 et à 18h10. Le soleil s'est levé aujourd'hui à 5h22 pour se coucher à 17h46. Et juste une petite précision concernant l'état de la mer. L'étang de la mer pendant dans prochaine 24 heures à Pouina, Tilapli, grand matin. L'étang pour plutôt bon dans l'après-midi, divan pour souffler des bisectés à l'est, à environ 20 km par heure. Dans l'Agon, la mer praticable en déo brisant, la mer pas praticable, et Naban Laoul, des mètres 50 en déo brisant toutefois, l'état la mer pour améliorer graduellement le matin. Ban sorti en déo brisant, les déconseillés pour aujourd'hui grand matin, Norediali, ban sorti en déo brisant, déconseillés pour aujourd'hui grand matin. Marée haute, midi 4, aujourd'hui avec des mains à 0h14. Marée basse, 5h50 et 18h10. Voilà, c'était votre page météo selon la station météorologique de Vacoin-Île-Maurice. Il est 6h passées de 57 minutes.

Eh bien voilà, c'est au son de cette belle musique. Mélange traditionnel aussi avec Erland Boutsois, Francis Prosper, Cosette, qui nous l'émission peut prendre fin ce matin. Merci de vous l'écoute, merci de vos fidélités. Merci également à l'équipe qui travaille aujourd'hui, Signaux Prosper à la technique, Mario Lisette à la rédaction, Rodney Jolicoeur, notre chauffeur, et nous saluer la présence de André Babé parmi nous. C'était Rosie avec vous au micro, plaisir de vous retrouver très bientôt sur les ondes de Rodrigue FM. On vous souhaite de passer une excellente journée de vendredi et déjà un très bon week-end à vous. 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

0: Le journal présenté par Hachi Bachou. Hachi, bonjour.
1: Bonjour Patrice, bonjour à tous.
0: Et on débute avec les titres.
1: La crise de l'eau provoque des manifestations à Caen-le-Vieux, Hermitage et Caen-Foucros. Des habitants sont descendus dans la rue hier soir, tandis qu'à Saint-Paul, certains dénoncent près de 6 jours sans eau. La semaine de 40 heures pour tous les secteurs à Maurice est sur la table. Le ministère du Travail veut en évaluer la faisabilité, notamment dans l'ICT, l'hôtellerie et la distribution, avec des conclusions attendues d'ici avril 2027. L'abattage d'un Banyan centenaire à Rivière-Noire soulève des questions sur les autorisations du projet Banyan Square. Rama Valaïden réclame une enquête administrative, tandis que le conseil de district affirme avoir demandé l'arrêt du développement. Ce Gaëtan Duval aurait eu 96 ans ce vendredi. 30 ans après sa disparition, le PMSD rend hommage à l'ancien leader et à son héritage politique. La tension reste vive face à la crise de l'eau. Hier soir, des habitants de Caen-le-Vieux, Hermitage et Caen-Foucros sont descendus dans la rue pour dénoncer les problèmes d'approvisionnement, des routes obstruées, des objets incendiés et des scènes de tension ont nécessité l'intervention de la police et de la Special Mobile Force. À Saint-Paul également, la colère persiste. Certains habitants affirment être privés d'eau depuis près de 6 jours et attendent toujours, selon eux, l'arrivée de camion-citerne. Le junior minister Fawzi Alimen, élu de la circonscription numéro 15, et son colistier, le député Kouchal Lobine, sont restés sur le terrain toute la nuit jusqu'à près de 3 heures du matin pour tenter d'apaiser la situation et faire intervenir des camions-citernes. Nous y reviendrons. 40 heures de travail par semaine pour tous les secteurs à Maurice. L'idée est sur la table, mais sa mise en œuvre reste à étudier. Le dossier, inscrit au programme gouvernemental, a déjà été discuté au National Tripartite Council, notamment autour de la question des services essentiels et non essentiels. Les représentants des travailleurs souhaitent que la mesure soit étendue à tous les secteurs. Le ministère du Travail lance donc une étude pour déterminer si cela est réellement faisable, notamment dans les secteurs de l'hôtellerie et de la distribution, où les contraintes liées à la productivité et à l'organisation du travail peuvent être différentes. Les consultants devront ainsi examiner les spécificités de chaque secteur, identifier les éventuels

0: éventuelles difficultés et déterminer dans quelles conditions la semaine de 40 heures pourrait être mise en place. L'objectif est de disposer d'une évaluation complète d'ici avril 2027 avant de décider des prochaines étapes. La senior advisor au ministère du Travail, Juhi Desai, nous en dit plus.
1: Les représentants d'employeurs ont aussi fait une représentation qui nous vient, n'est pas considérée essentielle, non essentielle, mais aussi guide qui secteur plus sensible économiquement parlant. Justement, par la suite, nous avons aussi gagné la recommandation du ministère de Finances qui nous dit, nous, en effet, bien fait une feasibility study pour guider l'impact socio-économique et pour bien guider qui impact ça pour dans le bon secteur. Et c'est par la suite qu'en effet, nous lance in terms of reference pour un consultant qui peut faire une feasibility study pour déterminer si nous pouvons étendre la semaine 40 heures à tout bon secteur ou si ce n'est pas le cas, comment nous pouvons déterminer dans quel secteur nous pouvons appliquer, qui bonne measures le gouvernement pour bien prendre, si nous bien supporte certainement le secteur et aussi beaucoup de les autres questions qui nous mettaient dans nos terms of reference, qui consultant là pour bien aider nous.
0: Une initiative saluée par Darren Moudeli, General Manager de l'Association des acteurs de location saisonnière de l'île Maurice. Il considère que la mesure pourrait contribuer à améliorer la qualité de vie des salariés. Il estime toutefois qu'une période d'adaptation sera nécessaire pour permettre au secteur de s'y préparer.
2: Il faut que son application aussi demande une réelle adaptation. Donc les arrivées, les départs, le ménage, les interventions techniques se poursuivent aussi les week-ends et les jours fériés. C'est ça l'hospitalité, c'est ça le tourisme, où il y a un service qu'on doit donner. Donc la difficulté aussi, et c'est aussi le manque de personnel aujourd'hui à Maurice. Donc même lorsqu'un opérateur peut financer un renfort, n'est pas toujours assez de recruter. Donc pour les petites structures surtout, réduire les heures tout en maintenant le service pourrait entraîner des coûts supplémentaires et davantage de pression sur les équipes. Donc pour tout cela, il faut que ça soit dans une transition progressive, concertée, avec des horaires adaptés, le respect des temps de repos, mais aussi avec un accompagnement de formation et avoir aussi plus de possibilités de recrutement.
0: Mobilisation citoyenne et bras de fer juridique à Rivière-Noire. Après l'abattage d'un banyan centenaire sur le chantier du projet Banyan Square et l'arrestation de l'activiste Percy Iptong, le dossier prend une nouvelle tournure. L'avocat Ramavalaiden, senior counsel, exige une enquête administrative sur l'octroi du permis d'abattage, alors même que le ministère de l'Environnement annonce avoir obtenu l'engagement du promoteur de préserver les 5 autres arbres du site. Un dossier qui relève tout autant la juridiction du département des bois et forêts sous l'agro-industrie. Écoutons Maître Ramavalaiden au micro de Shailin Yaben.
3: C'est très, très grave qu'il est arrivé, c'est qu'il nous donne pays. Côte là, à un moment, côte peine à l'appli, nous tout conscients qu'il pied joue un grand rôle dans attirer l'appli. Mais malheureusement, ben, dis-moi qu'il n'y a pas qu'on notre rôle qu'on a besoin, c'est-à-dire le ministère de l'Agriculture et Forestry Department, il donne l'ordre à un groupe privé pour couper un pied qui puisse qu'il s'en tenir. Un pied banyan, non seulement il est bon pour l'environnement, deuxièmement, nous tout connaissons, il y a les oiseaux font de ta case. Troisièmement, nous connaissons aussi qu'il y a beaucoup d'hindous prenant sa place là pour prier et faire ben, une cérémonie. Et mon envoyé une lettre, ministre Bagwan, mon cause après l'eau au téléphone, et il me dit à moi qu'ils devaient mettre un comité interministériel entre le ministère de l'Environnement et le ministère de l'Agriculture pour capable s'il y a un changement dans la loi qui peut amener et m'espérer ben, une chose bouger dans la direction.
0: De son côté, le président du conseil de district de Rivière-Noire, Kemraj Ortou, affirme avoir fait vérifier le chantier après avoir été alerté. Selon lui, une enquête a été menée au niveau du district sur les autorisations liées au projet. Il évoque également un permis délivré en 2021 et une contestation judiciaire intervenue en 2023. Il affirme aussi qu'une notification a finalement été adressée au promoteur pour arrêter le développement. Kemraj Ortou est au micro de Kounal.
4: Bon, l'inspecteur a fini à faire une visite. Il constatait qu'effectivement, le développement a fini de commencer. Tout de suite, on fait l'enquête au niveau du district en sud. On a quand il a fini de gagner son billet du pays et quand il s'est supposé commencer. Parce que quand il a gagné un billet du pays, il est parti de ma présidence. Il a gagné un billet du pays en 2021. Et en 2023, quand il a fini de gagner un gisement, son billet du pays est valide. Et alors, il s'est supposé, d'après la loi, et quand on gagne un billet du pays, auparavant, avant 2025, on gagne 10 ans pour commencer au projet. Maintenant, il a mis 3 ans. Et l'État, on fait une enquête. Valait 10 jours. BLUP n'est plus valide.

0: Et les Tibétains commencent ce projet et arrivent 6 mm. Et moi, je finis par une décision, au jour du même, c'est venu une notice qui dit bien arrêter tout ce développement.
1: Depuis le 7 octobre, les futurs bénéficiaires peuvent formuler leurs demandes en ligne pour toucher la State Age Pension. La plateforme mossap.govmu.org avait déjà enregistré près de 1000 demandes à 16 heures hier. Le Junior Minister à la Sécurité sociale, Kugan Parapen, indique que le ministère s'attend à recevoir environ 20 000 demandes en ligne. Il précise que cette nouvelle formule, qui permettra de toucher la State Age Pension à partir du 1er janvier 2027, concerne principalement ceux qui atteignent l'âge de 60 ans cette année. L'application doit se faire 3 mois avant ses 60 ans. Ceux qui bénéficient déjà de la pension de retraite n'ont eux pas besoin de soumettre une nouvelle demande. Kugan Parapen souligne également que la démarche en ligne peut prendre environ 15 minutes. Il répondait hier aux questions de notre collègue Davy Krajkumar lors du bulletin télévisé.
2: Un ajustement qui n'a mené le budget 2026 par rapport à la réforme de la pension. Il y a 3 possibilités par rapport à la pension. Soit vous décidez de prendre une pension à l'âge qui n'est prescrit par la loi, c'est un qui appelle pension age, et c'est un qui peut être relevé progressivement de 60 à 65 ans. Zorosien Zimoun qui est né en octobre 1966, ce pension age, c'est à l'âge de 62 ans. Donc, lui, les Tibisins atteignent octobre 2028 pour les capables, à 62 ans, gagner ce full SAP. Mais seulement, il y a la possibilité, s'il y a envie, en janvier même, il y a des Papouatan octobre 2028, il y a envie de prendre ce SAP en janvier. Et s'il y a envie de faire, l'application est déjà ouverte, il y a comment soumettre son application. Mais par contre, s'il y a envie d'atteindre octobre 2028, ce n'est pas maintenant qu'il soumette son application, c'est 3 mois avant octobre 2028 qu'il soumette son application.
1: Le jeudi 8 octobre, Narendra Modi a célébré le 25e anniversaire de son arrivée au pouvoir, d'abord à l'état du Gujarat, puis à la tête du gouvernement central indien. À cette occasion, le premier ministre mauricien, le docteur Navin Ramgoolam, lui adresse ses vœux dans un message publié sur Facebook. Il salue son parcours et son leadership tout en soulignant le renforcement des relations entre Maurice et l'Inde. Il lui souhaite succès, bonne santé et bonheur personnel. Sir Gaëtan Duval aurait célébré son 96e anniversaire ce vendredi. 30 ans après sa disparition, l'ancien leader du parti mauricien social-démocrate PMST continue de marquer les esprits, figure emblématique de la vie politique mauricienne. Il a laissé derrière lui un héritage qui reste évoqué au sein de son parti. Pour Olivier Barbe, porte-parole du PMST, Sir Gaëtan Duval était un humaniste et un patriote dont l'empreinte demeure dans l'histoire de la République de Maurice. Il est au micro de Rajmila Sitamoni.
3: Parce que même à Rodrigue, c'est lui qui amène le développement, c'est lui qui fait Rodrigue gagner le droit de vote. Et à Maurice, nous, comme on est tout connu, si Finina boom économique, c'est bien Finina la main Gaëtan Duval là-dedans. Parce que de par ce charisme, de l'étude d'un rayonnement international, quand tu finis faire une place, nous tirer Maurice, nous finis place vivre le corps mondial. Vous réalisez dans ça l'époque. Dans les années 80, de cette époque-là, quand un petit Maurice, tu peux capable de Paris match. Donc, c'est pas donné à tout le monde, pas donné à tous les politiciens pour faire la une de Paris match. Et non plus, c'est pas donné à tous les politiciens non plus pour une relation personnelle très amicale avec une grande célébrité, comme on nous connaît, Brigitte Bardot, Johnny Hallyday, et une grande personnalité comme la famille Gandhi, comme la reine Elisabeth, un cheikh arabe.
1: Le PMSD organise également un colloque à 18h ce vendredi à la mairie de Port-Louis. Marc I, Bernard Saminaden, Thierry Château et Zaid Nanuk interviendront sur la vie et le parcours de Sir Gaëtan Duval. Le ministre du Tourisme, Richard Duval, procédera lui cet après-midi à une cérémonie de dépôt de gerbes devant la stèle de son père adoptif. La cérémonie est prévue à 16h30 dans la cour de la municipalité de Curepipe. Richard Duval dit être ému chaque fois que le nom de Sir Gaëtan Duval est évoqué. Il revient sur le parcours de cette figure politique et estime que les jeunes générations connaissent peu son histoire et son héritage. Le ministre souligne notamment la contribution de Sir Gaëtan Duval à la renommée international de Maurice, ainsi que son rôle dans le développement de la zone franche. Richard Duval revient sur le parcours de son père adoptif. Nous l'écoutons.
4: Aussi, Sir Gaëtan, c'est aussi connu pour ce travail qu'il finit faire dans le secteur touristique. Mon gars, il y a eu qui dépasse une action,

0: mon inspire-moi de lui et guide-moi dans mes fonctions qui m'ont occupé aujourd'hui. Et aujourd'hui, j'ai envie de rendre hommage à l'humaniste qui dit était. Combien de monde pauvre il finit aidé dans sa carrière. Et sans hésiter, l'île Maurice et Crodeg, jamais pour capable d'oublier sa contribution pour construire nos pays. Ils y croient dans un île Maurice uni. Il est un vrai patriote, un vrai Mauricien d'exception.
1: Nouvelle qui nous amène à la fin de cette édition. Merci de l'avoir suivi. 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
5: Bonjour à tous, football féminin pour démarrer. Pas de chance pour Maurice en match aller des qualifications au JO 2028. Les Lady Dodo ont été battues par le Ghana 3-0 hier soir à Côte d'Or. Anoubéa, Koussi et Simon ont marqué pour les Black Queens. La note est salée, n'empêche, la sélection nationale féminine a été courageuse. Écoutez la réaction de Kersey Levray au micro de Vikash Bagirati.
6: Après 20 corrections de la mi-temps, nous trouvons que quand même, il termine avec un match nul en deuxième période. C'est 26 aspects positifs qui nous besoin de retenir de ce match-là. Nous besoin contre une Grande Afrique quand même, qui est l'équipe qui termine 3e de la Coupe d'Afrique. Nous nous gagnons dans le classement, mais Mantivine montre beaucoup de caractère et beaucoup de solidité. Là, l'objectif, c'est récupération et nous préparons-nous pour le match retour.
5: La manche retour aura lieu ce mardi 13 octobre. Sur le plan européen, après la trêve internationale, les différents championnats reprennent leurs droits. En Bundesliga allemande, place à la 5e journée, le Borussia Dortmund en tête du classement affrontera le Werder Bremen. Le Bayern Munich sera lui en action samedi. En Ligue 1 française, coup d'envoi ce soir de la 6e journée. Lens reçoit Lyon avec l'objectif de grimper au classement en cas de victoire. Autre affiche du week-end, PSG Le Mans demain, puis 3 Marseille dimanche. En Liga espagnole, place à la 8e journée. Ce soir, Malaga affronte l'Espagnol Barcelone. Demain, 3 affiches à suivre. Barcelone Retafe, Real Madrid, Villarreal, Alavés, Atlético de Madrid. En Première Ligue, la 6e journée débute ce samedi et se poursuit jusqu'à lundi avec plusieurs affiches à suivre et surtout un choc très

0: est attendu dimanche à Anfield entre Liverpool et le leader Manchester City. Les détails avec Ria Rambojan.
1: Arsenal ouvrira le bal face à Leeds ce samedi à 15h30. Les Gunners, deuxième avec 12 points, restent sur une défaite face à Brighton. Ils pourront compter sur un Mikel Arteta confiant et fraîchement prolongé pour repartir de l'avant. Aston Villa, 16e, accueille Brentford avec l'objectif d'enchaîner une troisième victoire consécutive, toutes compétitions confondues. De leur côté, les Bees, 4e, sont en forme et voudront poursuivre sur cette lancée. Ce duel est à suivre en direct sur Sports 11 dès 17h55. À Stamford Bridge, Chelsea reçoit Bournemouth avec l'ambition de se reprendre après la défaite 3-0 à Brentford. À Old Trafford, Manchester United, 12e, affrontera Tottenham, dernier. Historiquement, les chiffres plaident en faveur de Man U. Ce sixième épisode de Premier League sera ponctué dimanche par le choc entre Liverpool et Manchester City. Les Citizens, sous pression après les effractions financières avérées, arrivent en leader et invaincus, 15 points sur 15 possibles. Ce sera le premier match de City depuis le verdict de la Premier League.
0: En vue de l'aventure de notre représentant aux Mondiaux à Bakou s'est arrêté dès le premier tour. Rémi Feuillet, l'unique représentant bien sûr, s'est incliné par Yuko devant le Britannique Lachlan Moorhead après un duel de 10 minutes et 46 secondes. Malgré cette performance, la Fédération Mauricienne de Judo poursuit son accompagnement et a sollicité le soutien de la Fédération Internationale de Judo pour épauler Rémi Feuillet dans sa quête olympique. Le président de l'instance mondiale, Marius Wieser, a répondu favorablement à la demande mauricienne. Écoutez son homologue mauricien, Josian Valère.
2: Le président de la Fédération internationale, M. Marius Wieser, nous a écrit, il est d'accord pour assister Rémi Feuillet dans le World Tour. Alors, qui est quelque chose d'extraordinaire, qui est uniquement pour ceux qui sont les meilleurs du monde entier. Ça couvre les déplacements, l'hébergement, ça couvre les frais de la compétition. C'est une bourse complète pour aller chercher sa qualification olympique.
0: En bref, l'aventure de Nick Woltemade à la Juventus pourrait s'arrêter en juin. Peu convaincant, l'attaquant allemand ne répond pas aux attentes de Luciano Spalletti. La Juve étudie déjà plusieurs pistes pour le remplacer, dont Matteo Retegui et Follarin Balogun. Et voilà, fin de ce journal. Restez à l'écoute sur RM1.

Les avis d'obsèques, on nous prie d'annoncer le décès de Madame Marie-Rose Wilson. Madame Marie-Rose Wilson, ou plutôt de Sœur Marie-Rose Wilson, âgée de 76 ans. Le convoi sortira du couvent des filles de Marie à Sussex-les-Cours en Thelme Street à Rosehill aujourd'hui à 9h30 pour se rendre à la chapelle de Saint-Joseph à Sussex-les-Cours en Thelme à Rosehill et de là au cimetière de Saint-Jean. Le décès de Monsieur André Ferdinand. Monsieur André Ferdinand, habitant avenue Draper à Quatre-Bornes, est âgé de 86 ans. Le convoi sortira du centre funéraire de Moura à Petite-Rivière aujourd'hui à 9h15 pour se rendre à l'église de Saint-Sauveur à Bambou et de là à l'incinérateur de Montagne Saint-Pierre. Le décès de Monsieur Louis-Denis Wesley Djabimissar. Monsieur Louis-Denis Wesley Djabimissar, aussi connu sous le nom de Wesley Souder, âgé de 47 ans, le convoi sortira de son domicile au numéro 82, rue Tromelin, cité Briqueterie, aujourd'hui à 10h, pour se rendre en l'église de Sainte-Thérèse de l'Enfant Jésus et de là au cimetière de Bois-Marchand. Le décès de Monsieur Joseph Philippe Benjamin Tignassi. Monsieur Joseph Philippe Benjamin Tignassi, âgé de 91 ans, le convoi sortira de la chapelle ardente de Moura, Petite Rivière, aujourd'hui à 11h30 pour se rendre dans l'église de Notre-Dame de Lourdes à Rosehill et de là au cimetière de Gébert-les-Salines. Le décès de Monsieur Rolf Hart. Monsieur Rolf Hart, âgé de 69 ans, le convoi sortira de chez son épouse Franchette Hart à Sinfat Road, Grand Gob, aujourd'hui à 14h pour

se rendre au cimetière de Grand-Gobe. Le décès de M. Issoire Mangola, aussi connu sous le nom d'Issoual, âgé de 66 ans, le convoi sortira de son domicile numéro 60 rue Tremplin-Ducré à Sainte-Croix, aujourd'hui à 15h, pour se rendre dans l'église du Père Laval et de là au cimetière

quand le convoi sortira de Caen le Vieux Funeral Parlor, aujourd'hui à 15h, pour se rendre dans l'église de Sainte-Odile à Caen le Vieux et de là au cimetière de Bigara. Nos sympathies aux familles endeuillées.

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0: Eh, bonjour, Olga.
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0: 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L'écoute sur ce radio-là. 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Passe un très bon week-end. 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Nous continuons, si nous arrivons, c'est bien 50.
1: Ah oui, on peut continuer, à ce moment.
0: Ben oui, à partir de 8h, on a un journal, juste après le journal, nous retrouvons Marie-Josée un peu de...

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0: Et voilà, les amis, nous arrivons là pour nous séparer. Nous disons, passez une très bonne journée. Bon week-end. Au revoir, Olga.
1: Au revoir. 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Bon week-end. Passez un très bon week-end. Et bonne écoute sur les ondes. À demain. Ciao, ciao. À lundi, 11h à midi. Bye bye.

0: Le journal avec Achille Batchou, bonjour.
1: Bonjour Patrice, bonjour à tous.
0: Tout d'abord les titres.
1: La crise de l'eau provoque des manifestations à Caen-le-Vieux, Hermitage et Caen-Foucrault. Des habitants sont descendus dans la rue hier soir, tandis qu'à Saint-Paul, certains dénoncent près de 6 jours sans eau. La semaine de 40 heures pour tous les secteurs à Maurice est sur la table. Le ministère du Travail veut en évaluer la faisabilité, notamment dans l'ICT, l'hôtellerie et la distribution, avec des conclusions attendues d'ici avril 2027. L'abattage d'un banyan centenaire à Rivière-Noire soulève des questions sur les autorisations du projet Banyan Square. Rama Valaïden réclame une enquête administrative, tandis que le conseil de district affirme avoir demandé l'arrêt du développement. Ce Gaëtan Duval aurait eu 96 ans ce vendredi, 30 ans après sa disparition. Le PMSD rend hommage à l'ancien leader et à son héritage politique. La tension reste vive face à la crise de l'eau. Hier soir, des habitants de Caen-le-Vieux, Hermitage et Caen-Foucrault sont descendus dans la rue pour dénoncer les problèmes d'approvisionnement. Des routes obstruées, des objets incendiés et des scènes de tension ont nécessité l'intervention de la police et de la Special Mobile Force. À Saint-Paul également, la colère persiste. Certains habitants affirment être privés d'eau depuis près de 6 jours et attendent toujours, selon eux, l'arrivée de camions-citernes. Le junior minister Fawzi Alimen, élu de la circonscription numéro 15, et son colistier, le député Kouchal Lobin, sont restés sur le terrain toute la nuit jusqu'à près de 3 heures du matin pour tenter d'apaiser la situation et faire intervenir des camions-citernes. Mobilisation citoyenne et bras de fer juridique à Rivière-Noire. Après l'abattage d'un banyan centenaire sur le chantier du projet Banyan Square et l'arrestation de l'activiste Percy Iptong, le dossier prend une nouvelle tournure. L'avocat Rama Valaïden, senior counsel, exige une enquête administrative sur l'octroi du permis d'abattage, alors même que le ministère de l'Environnement annonce avoir obtenu l'engagement du promoteur de préserver les 5 autres arbres du site, un dossier qui relève tout autant la juridiction du département des bois et forêts sous l'agro-industrie. Écoutons Maître Rama Valaïden au micro de Shadi Niaben.
2: C'est très très grave qu'il est arrivé, c'est qu'il nous donne pays, côté là, un moment côté pénal.

0: 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Mais malheureusement, ben dit moun ki pa konn zot rôle qu'on a besoin, c'est-à-dire ministère agriculture forestry department in download à un groupe privé pour couper un pied qui puisse qui centenaire. 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
1: De son côté, le président du conseil de district de Rivière-Noire, Kemraj Ortou, affirme avoir fait vérifier le chantier après avoir été alerté. Selon lui, une enquête a été menée au niveau du district sur les autorisations liées au projet. Il évoque notamment un permis délivré en 2021 et une contestation judiciaire intervenue en 2023. Il affirme aussi qu'une notification a finalement été adressée au promoteur pour arrêter le développement. Il est au micro de Kunal Gozi.
2: Bon, l'inspecteur a fait une visite, il a constaté qu'effectivement, le développement a commencé. Tout de suite, il a fait l'enquête au niveau du district en sud, il a dit quand il a fini son billet du pays et quand il est supposé commencer. Parce que quand il a gagné un billet du pays, il est parti de ma présidence, il a gagné un billet du pays en 2021. En 2023, quand les finances disent bon, ce billet est valide. Et alors, il est supposé, d'après la loi, et quand on gagne un billet du pays, auparavant, avant 2025, on gagne 10 ans pour commencer au projet, maintenant il est 3 ans. Et l'État, il fait l'enquête, valait 10 jours, ce billet du pays n'est plus valide. Et les citoyens commencent ce projet et arrivent 6 mm. Et moi, je fais une décision, au jour du même, c'est qu'il y a une notice qu'il est besoin d'arrêter tout ce développement.
1: 40 heures de travail par semaine pour tous les secteurs à Maurice, l'idée est sur la table, mais sa mise en œuvre reste à étudier. Le dossier inscrit au programme gouvernemental a déjà été discuté au National Tripartite Council, notamment autour de la question des services essentiels et non essentiels. Les représentants des travailleurs souhaitent que la mesure soit étendue à tous les secteurs. Le ministère du Travail lance donc une étude pour déterminer si cela est réellement faisable, notamment dans les secteurs de l'ICT, de l'hôtellerie et de la distribution, où les contraintes liées à la productivité et à l'organisation du travail peuvent être différentes. Les consultants devront ainsi examiner les spécificités de chaque secteur, identifier les éventuelles difficultés et déterminer dans quelles conditions la semaine de 40 heures pourrait être mise en place. L'objectif est de disposer d'une évaluation complète d'ici avril 2027, avant de décider les prochaines étapes. La senior advisor au ministère du Travail, Juhi Desai, nous en dit plus.
3: Les représentants d'employeurs viennent aussi faire une représentation qui nous besoin n'est pas considérée essentielle, non essentielle, mais aussi guette qui secteur plus sensible économiquement parlant. Justement, par la suite, nous aussi gagnons la recommandation du ministère de Finances qui nous dit à nous, en effet, bien faire une feasibility study pour guette l'impact socio-économique et pour bien guetter qui impact ça pour dans le secteur. Et c'est par la suite qu'en effet, nous lance in terms of reference pour un consultant qui peut faire une feasibility study pour déterminer si nous pouvons étendre la semaine 40 heures à tout bon secteur ou si ce n'est pas le cas, comment nous pouvons déterminer dans quel secteur nous pouvons appliquer, qui bonne mesures le gouvernement pour bien prendre, si nous bien supportons certains bon secteurs et aussi beaucoup bonnes les autres questions qui nous mettent dans nos terms of reference qui consultant là pour bien aider nous.
1: Une initiative saluée par Darren Moudeli, General Manager de l'Association des acteurs de location saisonnière de l'île Maurice. Il considère que la mesure pourrait contribuer à améliorer la qualité de vie des salariés. Il estime toutefois qu'une période d'adaptation sera nécessaire pour permettre au secteur de s'y préparer.
4: Il faut que son application aussi demande une réelle adaptation. Donc les arrivées, les départs, le ménage, les interventions techniques se poursuivent aussi les week-ends et les jours fériés. Et c'est ça l'hospitalité, c'est ça le tourisme, où il y a un service qu'on doit donner. Donc la difficulté aussi, et c'est aussi le manque de personnel aujourd'hui à Maurice. Donc même lorsqu'un opérateur peut financer un renfort, il n'est pas toujours facile de recruter. Donc pour les petites structures surtout, réduire les heures tout en maintenant le service pourrait entraîner des coûts supplémentaires et davantage de pression sur les équipes. Donc pour tout cela, il faut que ça soit dans une transition progressive, concertée avec des horaires adaptés, le respect des temps de repos, mais aussi avec un accompagnement de formation et avoir aussi plus de possibilités de recrutement.
1: Depuis le 7 octobre, les futurs bénéficiaires peuvent formuler leur demande en ligne pour toucher la State Age Pension. La plateforme avait déjà enregistré près de 1000 demandes à 16 heures hier. Le Junior Minister à la Sécurité sociale, Kugan Parapen, indique que le ministère s'attend à recevoir environ 20 000 demandes en ligne. Il précise que cette nouvelle formule, qui permettra de toucher la State Age Pension à partir du 1er janvier 2027, concerne principalement ceux qui atteignent l'âge de 60 ans cette année. L'application doit se faire 3 mois avant ses 60 ans. Ceux qui bénéficient déjà de la pension de retraite n'ont eux pas besoin de soumettre une nouvelle demande. Kugan Parapen souligne également que la démarche en ligne peut prendre environ 15 minutes. Il répondait hier aux questions de notre collègue Davy Krajkumar lors du bulletin télévisé.
5: Un ajustement qui n'a mené le budget 2026 par rapport à la réforme de la pension. Il y a 3 possibilités par rapport à la pension. Soit où il décide de prendre pension à l'âge qui n'est prescrit par la loi. C'est un même qui appelle pension age et c'est un même qui peut être relevé progressivement de 60 à 65 ans. Zorosien Zimoun qui est né en octobre 1966, ce pension age, c'est à l'âge de 62 ans. Donc, lui, les Tibisins attendent octobre 2028 pour les capables à 62 ans gagner ce full SAP. Mais seulement, il y a la possibilité, s'il y a envie, en janvier même, il y a des propres attentes octobre 2028, il y a envie de prendre sur SAP en janvier. Et s'il y a envie de faire dire, l'application est déjà ouverte, il y a comment se soumettre sur une application. Mais par contre, s'il y a envie d'attendre octobre 2028, ce n'est pas maintenant qu'il est soumette sur l'application, c'est 3 mois avant octobre 2028 qu'il est soumette sur l'application.
1: Sir Gaëtan Duval aurait célébré son 96e anniversaire ce vendredi. 30 ans après sa disparition, l'ancien leader du Parti mauricien social-démocrate PMSD continue de marquer les esprits. Figure emblématique de la vie politique mauricienne, il a laissé derrière lui un héritage qui reste évoqué au sein de son parti. Le ministre du Tourisme, Richard Duval, lui rend hommage cet après-midi à travers une cérémonie de dépôt des gerbes devant la stèle de son père adoptif. La cérémonie est prévue à 16h30 dans la cour de la municipalité de Curepipe. Richard Duval dit être ému chaque fois que le nom de Sir Gaëtan Duval est évoqué. Il revient sur le parcours de cette figure emblématique, estime que les jeunes générations connaissent peu son histoire et son héritage. Nous l'écoutons.
6: Aussi, Sir Gaëtan, c'est aussi connu pour ce travail qu'il finit faire dans le secteur touristique. Mon gars, il y a eu qui dépasse ben action, mon inspire moi, de lui, et il guide moi dans mes fonctions qui m'ont occupé aujourd'hui. Et aujourd'hui, j'ai envie de rendre hommage à l'humaniste qui dit était. Combien de monde pauvre il finit aidé dans sa carrière. Et sans hésiter, l'île Maurice et Crodeg, jamais pour capable d'oublier sa contribution pour construire nos pays. Ils y croient dans une île Maurice unie. Ils sont un vrai patriote, un vrai Mauricien d'exception.
1: Autre événement marqué ce vendredi 9 octobre, la journée mondiale de la poste. À Maurice, le service postal occupe depuis longtemps une place importante dans la vie de la nation. Des premières lettres et cartes postales au service moderne, il a accompagné les grandes transformations de la société. Pendant des générations, le facteur a été le lien entre les familles, les amis, les entreprises et leurs proches, parfois séparés par les kilomètres. Au fil des années, les services postaux ont évolué pour répondre aux nouveaux besoins de la population. Dans ce reportage d'Urvashi Bikari, retour sur l'histoire de la poste à Maurice et son évolution au fil du temps.
7: Depuis 1772, la poste accompagne l'histoire et l'évolution de Maurice. Née sous l'occupation française, Mercer's Post figure parmi les institutions les plus anciennes du pays. En plus de 2 siècles, elle a su évoluer au rythme de la société mauricienne, passant du simple acheminement des lettres à une offre de services adaptés aux nouvelles réalités économiques, sociales et technologiques. Une évolution qui, selon Anil Sirotan, CEO de Mercer's Post, reflète la capacité à se réinventer au fil des générations tout en restant au service de la population.
8: Il fait plus que 250 ans. Du monde, quand il y a le CSN parcel dans la poste, avec quand il y a le CSN parcel ailleurs, m'a trouvé que je tenais sa confiance là dans la poste beaucoup plus que je pensais ailleurs. La poste n'est pas simplement une place que nous distribuons, elle est aussi une place que nous connectons.

0: connecter Dimoun, li connecter ban communauté, li connecter business et li connecter aussi ban nation. Un an quelque chose qui l'in affecte nous, on a une taxe de 150 roupies, une médecine au nous, puis affecte nous par 43%.
1: Le docteur Jairaj Itou, Head of Business Development and Projects, ajoute qu'avec le temps, la poste est devenue bien davantage qu'un simple service postal. Elle s'est adaptée aux besoins d'une population en constante évolution.
2: Aujourd'hui, nous trouvons qu'e-mail est venu, message est passé par technologie. Donc, ce que la poste peut bien faire, c'est dans le e-commerce. Aujourd'hui, comme nous connaissons, nous pouvons faire Amazon, nous livrer à la maison, pas nous ban postman, nous ban delivery, et ça finalement beaucoup plus positif, c'est parce que vous êtes dérangé via la poste, les gagnent une carte, donc ça partit là. L'avenir de la poste, c'est l'avenir que nous pouvons faire ça e-commerce, là vient le pilier important pour la poste.
1: L'essor du commerce électronique a transformé le secteur postal avec des services de livraison désormais plus rapides, accessibles et adaptés aux nouveaux besoins.
3: Ce qui nous amène à la fin de cette édition. Merci de l'avoir suivi. Merci à Kovila à la réalisation. Merci également à Romenso et à Perna à la technique. Je vous retrouve dans quelques instants pour l'interview de la matinale.
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Ah, Sam, Amigan, bonne journée, Sam. Voilà, bonne journée à vous aussi et surtout bon matin ou matin musique. On est ensemble jusqu'à 10h. Nous sommes aujourd'hui le vendredi 9 octobre 2026, c'est le week-end.

8h19, bienvenue sur AM1, c'est votre chaîne de prédilection avec les jeux, les concours et surtout le concours du mois d'octobre, Octobre Rose 2026. Prestation, première histoire, Octobre Rose, c'était bien sûr le 7 octobre, voilà, avec trois auditrices, trois participantes, Guilmette, Myriane et Jacqueline. Et comme cadeau, un magnifique bouquet de roses, bien sûr, avec d'autres surprises. Vous êtes prêts pour le jeu du matin? Je vous propose 5 débuts de chansons, hein, voilà, des petites intros, rien de plus. Et vous allez me donner les titres exacts des chansons que je vais vous proposer. Voilà, donc 5 débuts de chansons, hein, parce que les chansons, on ne va pas les écouter, bien sûr, mais on va écouter quand même le début. Hein, le début, et puis vous essayez de deviner, hein, voilà le mot. On devine, on dit, bah oui, c'est ça, cette chanson-là, mais on la connaît, celle-là. Hein, et vous appelez sur le 5-2-5-1-7-2-6-9. Vous êtes prêts les amis, c'est vendredi, on laisse tomber quand même tous les problèmes. Les problèmes ça existe, hein. Sans problème on n'est pas aussi, comment je vais vous dire ça, aussi en forme. Allez les amis, on y va donc, on écoute attentivement et puis vous nous appelez. Premier arrivé, premier servi, c'est parti.

Et là, je tiens à dire qu'on ne cherche pas le titre de la chanson, mais ce sont toujours les films. Et oui, parce que là, j'ai omis de le dire, mais ce sont les films, des films, des séries que je cherche à travers ces génériques ou bien les musiques de films. Hein, ce sont les musiques de films. Vous me donnez le titre du film, tout simplement. C'est reparti!

De ce matin pour bien sûr le jeu avec les 5 titres à trouver, les 5 films, hein, parce que ce sont des musiques de films ou encore les génériques de films qu'on écoute ce matin. Allez, on trouve un film, on trouve une série ou un feuilleton, hein, à travers ces belles chansons qu'on connaît bien, hein, parce que je vous donne des choses que vous connaissez déjà. Hein. Voilà, et on a vu ces films-là. Ces films sur MBC, hein, télévision. Il ne faut pas chercher midi à 14h, il ne faut pas aller chercher plus loin que ça. C'est sur la MBC, et voilà. Alors, si vous avez... Parce que le téléphone, ça marche, hein, parce que j'ai essayé, je vois que ça sonne. C'est-à-dire qu'il n'y a aucun souci, mais peut-être le hic, comme on dit, c'est dans un des titres. Vous n'êtes pas trop sûr, mais allez-y quand même, il y aura peut-être... un autre titre qui va vous départager, hein, si vous donnez quand même 4 titres, on va essayer de vous départager par la suite, ok? Allez, on remet ça.

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8h36 minutes. Voilà, on essaye quand même. Voilà. On s'entend là, ouais, voilà. Allez les amis, on prend les appels aussi.

0: Oui, les amis, on accueille Jacqueline. Bonjour Jacqueline.
1: Bonjour Marie-Josée.
0: Ça va bien?
1: Oui, ça va très bien, merci. Et toi?
0: Oui, je pense qu'il y a un petit souci comme d'habitude avec le portable, hein?
1: Oui.
0: Oui, parce que je t'entends que sur le portable, comme d'habitude. Hein, oui, parce que ça ne passe pas dans le casque, je ne sais pas. J'essaie de remettre en place parce qu'on t'entend que sur le portable. Voilà. Allô? C'est pas grave, elle a raccroché parce qu'elle ne peut pas parler hors antenne. Il y a un petit souci, on va essayer de voir ça parce que c'est vrai. Comment dire ça? Comment on dit ça en créole? Ce cap sapé à chaque fois. Allez comprendre. Ben oui, j'essaie de remettre le câble en place pour qu'on puisse écouter notre ami. Hein, voilà. Je sais pas, mais. Allô, allô? Ouais. On met la musique.

Voilà, c'est pas grave, il y a un petit souci avec le téléphone, mais du moment que vous avez appelé hors antenne, vous avez donné les titres. Pas mal quand même, il y a Myriane qui a appelé, il y a Charlène, il y a Jacqueline. Voilà, Charlène qui dit, la première chanson, hein, voilà, c'est Zorro. Myriane dit les trois cloches, Jacqueline dit le masque de Zorro, mais elle a parfaitement raison, Jacqueline, le masque de Zorro.

0: De Tina Arena, bien sûr. 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
0: Et je suis sûre que notre amie Jacqueline a regardé ça sur le grand écran. On continue avec la deuxième chanson, Charlène. Myriane aussi, mais c'est pas dans l'ordre, mais je sais quand même, c'est la Reine des Neiges. Et Jacqueline aussi, mais c'est bien la Reine des Neiges. On le dit hein, au début même, hein, la neige est reine.

on continue avec le troisième titre, Charlène, et puis bien sûr Jacqueline, hein, vous avez donné le bon titre. Hein, c'est tout simplement Annick Tomaso avec La Chambre des Dames. La...

Bien sûr, la chambre des dames, hein, c'est Annick Domaso, on entendait ça hein, sur la télévision, à la télévision de la MBC même, toutes les semaines, on avait quand même ce feuilleton pour l'amour avec Annick Domaso, on entendait cette chanson, hein, on la connaissait même par cœur hein, à l'époque, la chambre des dames. On continue, quatrième titre. Mais bien sûr, vous avez parfaitement raison, c'est Château Vallon, puissance et gloire. Le film, c'est, pas le film, mais la série, le feuilleton, hein, Château Vallon. Bravo à Charlène et Jacqueline.

Et le cinquième titre. Voilà le cinquième titre. Non, Myriane, ce ne sont pas les roses de Blida, mais plutôt les roses de Dublin. Je voudrais surtout saluer notre grande animatrice à l'époque sur Cool FM et même sur Radio Maurice à l'époque, Satna, qui animait les émissions du matin, la matinale. On aimait bien Satna dans ses émissions. Voilà la reconnaissance qu'on a pour toutes ces belles émissions. Elle passait souvent ce générique, Les Roses de Dublin.

Vladimir Kosma, le grand Vladimir Kosma, bien sûr. Voilà pour les 5 titres et je tiens à féliciter notre amie Jacqueline Véronique de Rosbelle. Bravo Jacqueline!

à 8h50. J'aurais bien aimé que Jacqueline m'appelle parce que j'essaye de l'appeler, mais ça ne passait pas. Mais je ne sais pas. Peut-être si elle appelle, ça peut passer. Hein, voilà, on ne sait pas. Hein, elle, pour vous dire quelle chanson elle aurait bien aimé. Hein, écoutez, entre ces cinq titres, il y a bien sûr Tina Arena. Qui encore libéré, délivré, pour l'amour, puissance et gloire, ou les roses de Dublin, c'est à elle de choisir, bien sûr. Hein, mais je sais qu'elle n'est pas vraiment libre le matin, le vendredi matin, elle s'apprête à sortir, cela va de soi. Mais quand même, elle peut toujours le faire si elle le veut, mais sinon, voilà. Je vais essayer de mettre une chanson pour elle. Voilà, bravo Jacqueline. Et tout à l'heure, après les informations, nous aurons notre deuxième sélection. Parce que là, on a un petit peu, voilà, on a bien écouté les chansons. Hein, je vous ai donné le temps qu'il fallait. Mais merci beaucoup, merci à Charlène, merci à Myriane, merci Jacqueline. Voilà, alors là, pour Jacqueline, on va écouter, bien sûr, Annick Tomaso.

Il est 9h01, pas d'infos aujourd'hui, voilà. Sinon, on continue hein, avec notre deuxième sélection. On a déjà une idée pour la première. Bravo à Jacqueline. Zorro, la Reine des Neiges, la Chambre des Dames, Château Vallon et les Roses de Dublin. Alors, vous êtes prêts, les amis? On écoute attentivement. Et puis, vous pouvez nous appeler sur le 525-17-269. Même celles qui ont déjà joué aussi, vous pouvez toujours revenir. Il n'y a pas de loi pour ça. Voilà, alors, 525-17-269. On écoute les 5 débuts de ces génériques ou chansons de films. Vous écoutez attentivement. Voilà.

avez une idée, les amis, vous pouvez nous appeler sur le 525-17-269. Allez-y, il ne faut pas hésiter, il faut nous appeler tout simplement pour nous donner les 5 titres, les titres exacts, ok? Allez.

0: Myriane Nullier, on va essayer de voir sur les deux tableaux ce que vous avez donné comme titre. Allez, on écoute le début. Hein, voilà, et ça donne quoi? Allez, on écoute.
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oui, bien sûr, on connaît hein, le la grenouille. Oui, on connaît hein, les Muppet Show. C'était vraiment la télévision. Chaque semaine, on regardait ça avec. Il y a beaucoup de rire, beaucoup d'humour, beaucoup de spectacles. Et j'aimais bien. Puis la cochonne, vous rappelez Peggy? Qui encore les deux petits bonhommes qui étaient dans le voilà dans leur loge en haut hein, voilà regardez un petit peu ils sont un petit peu disons les deux bougons hein, à toujours critiquer hein, toujours quand même ne pas aimer hein, voilà deux grognons hein, on les aimait bien quand même Muppet Show et puis quand encore qu'est-ce que vous avez trouvé Marianne et Charlène, mais bien sûr, ma sorcière bien-aimée. Il suffit tout simplement de bouger le nez. Une abeille.

Pierre et Samantha, oui, Samantha qui est la sorcière bien-aimée, ma sorcière bien-aimée. Et Charlène et puis Myriane, qui des deux a trouvé le troisième titre? On écoute. À 9h11, c'est bien Manix, le détective privé. Bravo, Myriane. Nostalgie quand tu nous tiens. Nostalgie quand tu nous tiens, hein, quand on se rappelle un petit peu de ces bons vieux temps, bons vieux souvenirs. On était devant la télévision à regarder Manix. Et puis quand encore, ben oui, la petite abeille là, sur le nez, hein, de Samantha. Allez, Maya.

Il y a l'abeille, et oui, et puis en cinquième position, le titre, on le connaît bien, on l'entend, hein, on l'entend assez souvent avec Mère Angelina dans ses prouesses, dans ses péripéties. Mère Angelina avec bien sûr Tom Cruise, Mission Impossible, vous vous rappelez hein, quand il y avait Mission Impossible à la télévision à l'époque, là, vous vous rappelez, c'était quand même. Des films à regarder, hein.

cette aventure de jeu chaque matin, c'est vraiment une mission impossible. Mais impossible n'est pas français, n'est-ce pas, Myriane? Alors, c'est Myriane qui, bien sûr, gagne ce jeu ce matin avec les bons titres, les 5 titres. Bravo, Myriane!

Bien sûr, lundi pour d'autres titres, d'autres jeux. Et n'oubliez pas, surtout, il faut bien préparer pendant le week-end. Vous avez le temps pour présenter votre histoire le mercredi 14 octobre, l'histoire sur Octobre Rose avec les trois éléments qu'il ne faut surtout pas oublier. La petite Thérèse de Lisieux ou de la Sainte Face, le chapelet, le rosaire et puis ensuite Octobre Rose ou le ruban rose pour les femmes qui combattent. Contre, bien sûr, qui remuent, on peut dire, ciel et terre, et qui font tout pour rester en forme, pour rester positive, pour continuer ce combat, mais un combat avec le rosaire, avec les pétales de rose, vous pouvez inventer, vous pouvez vraiment venir avec une belle histoire ce mercredi 14 octobre entre 9h et 10h.

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Juges 6, 33 à 40. Gédéon demande un signe à Dieu. Les Madianites, les Amalécites et les nomades de l'Est se rassemblent. Ils traversent le fleuve Jourdain et ils campent dans la plaine d'Israël. L'Esprit du Seigneur saisit Gédéon qui sonne de la trompette. Alors les hommes du clan d'Abiézer se mettent à le suivre. Gédéon envoie des messagers dans tout le territoire de Manassé. Les gens de cette tribu le suivent aussi. Il envoie encore des messagers dans les tribus d'Asser, de Zabulon et de Nephtali, et leurs hommes viennent avec eux. Gédéon dit à Dieu, « Tu as dit que tu voulais délivrer Israël en te servant de moi. Eh bien, je vais mettre une peau de mouton avec sa laine à l'endroit où on bat le blé. L'eau de la nuit va se déposer sur la laine. Mais si le sol tout autour reste sec, ce sera un signe que tu veux délivrer Israël en te servant de moi, comme tu l'as dit. » Ce que Gédéon a demandé arrive. Le matin suivant, Gédéon tord la peau de mouton. Il fait sortir assez d'eau pour remplir un bol. Alors Gédéon dit à Dieu,

ne te mets pas en colère contre moi. Je vais te demander encore une chose. Je voudrais un autre signe. Cette fois-ci, il faut que la peau de mouton seule reste sèche et que l'eau de la nuit couvre le sol tout autour. Cette nuit-là, Dieu réalise la demande de Gédéon. Seule la peau de mouton reste sèche et l'eau de la nuit couvre le sol tout autour.

0: important pour le peuplement et pour l'économie mauricienne.
1: Alors, vous le dites dès l'introduction, vous dites « their story in these years, both as slaves and as free citizens, has gone unrecorded in Mauritius' historiography, in contrast to the relatively abundant historical accounts of other components of Mauritian population ». Donc, c'est vraiment dire dès les premiers mots de l'introduction à quel point, finalement, la présence des esclavés, la connaissance de la vie qu'ils menaient, la connaissance de ce qu'ils ont vécu, a été absente, finalement, de l'histoire, de l'historiographie mauricienne.
0: Oui, absolument, parce que j'ai commencé à travailler comme prof dans les années 80. Et quand j'étais en train de faire les classes, je découvrais à chaque fois, mais il y avait un gros manquement dans les livres d'histoire qu'il y avait à l'époque. Et donc, j'ai commencé à fouiller un peu dans les archives. Et même dans les archives, c'était difficile de trouver la voix des esclaves. Qu'est-ce que les esclaves eux-mêmes pensaient de leur situation? Et je retrouvais le même manquement dans les archives pour la période après l'esclavage, parce que je pensais, bon, maintenant les esclaves sont libres. Normalement, il devrait avoir un peu plus d'écrits venant de cette population. Et là aussi, il y avait un énorme trou de silence. Et c'est ça qui m'a, comment dire, encouragée à fouiller un peu plus. Et là, j'ai découvert les rapports du protecteur d'esclaves. Et ça, c'était une révélation. Et
1: alors,
0: malheureusement,
1: le protecteur des esclaves, peut-être qu'on peut commencer par expliquer ça, justement. Donc, il y a une part dans l'histoire de l'esclavage. J'ai reçu récemment Elodie Volsi. On en a parlé un petit peu aussi de la question des archives. Mais dans l'histoire de l'esclavage, comme vous dites, on n'a pas beaucoup d'archives disponibles qui parlent depuis la voix des esclaves, parce que c'est toujours un peu la problématique qu'on met en avant. C'est que finalement, l'histoire est écrite par les colons, donc finalement on n'a que cette part-là des voix. Mais en tout cas, le bureau du prosecutor.
0: Protector of slaves. Protecteur des esclaves. Et donc normalement, ces documents devraient exister à Maurice. Et quand je suis allée aux archives, il y avait les rapports du protecteur pour les autres colonies britanniques. Mais pour Maurice, dans l'inventaire, c'est écrit « Mauritius missing ». Donc je me suis dit, mais c'est bizarre que les rapports sur Maurice ne sont pas là, mais c'est pour les autres pays.
1: Donc c'est plus que bizarre, c'est presque...
0: À l'époque, oui.
1: On se pose la question de savoir si ça n'a pas été fait exprès, finalement. Est-ce que c'est une question que vous vous êtes posée?
0: Aucune idée, parce qu'il y a d'autres archives venant du protecteur, mais pas les rapports eux-mêmes où il recevait les doléances des esclaves venant à son bureau.
1: Alors, le protecteur des esclaves, il a toujours existé dans la colonie, aussi bien sous les Français que sous les Anglais, ou c'est spécifique,
0: à
1: la colonie anglaise?
0: À la colonie anglaise, parce que la période britannique a été marquée par l'effort de la population, de l'administration britannique à ce qu'on appelait améliorer l'esclavage. Donc, dans cette politique d'amélioration, ils ont créé le poste de protecteur dans différents pays, les colonies britanniques. Et donc, ce protecteur devait recevoir les esclaves et les propriétaires devaient donner la permission aux esclaves de venir à Port-Louis et présenter leur doléance. Donc, c'est quelque chose d'assez unique et c'est une richesse incroyable pour nous, historiens de l'esclavage.
1: Parce que là, ce sont les esclaves qui s'expriment, hein, parce que dans l'introduction, justement, vous parlez de « scarcity of primary source ». Donc, ça veut dire qu'il y avait très peu de sources primaires, comme vous dites. Donc, la source primaire, c'est vraiment...
0: Les archives de l'époque, venant d'une certaine époque. Donc, la période qui nous intéresse, c'était les années 1830, où

0: Le bureau du protecteur a été établi jusqu'à l'abolition de l'esclavage, 35. Donc, on a au moins 5 ans de rapport de ce protecteur. Et ce qui est intéressant, c'est qu'il n'a pas seulement reçu la personne, l'esclave, à son bureau, il a écouté, a écrit son rapport, mais a aussi envoyé ses officiers aller faire des enquêtes sur les propriétés. Donc, on a tous les rapports de ces personnes qui donnent des détails. Parce qu'ils sont allés sur une propriété, ils ont parlé à d'autres esclaves pour vérifier si ce que la personne qui avait fait la doléance avait dit la vérité ou non. Donc c'est une vraie enquête, disons presque policière, sur les propriétés.
1: Est-ce qu'il y a des histoires que vous avez retenues en particulier, justement, où les protecteurs ont vraiment agi en faveur des esclavés à ce moment-là?
0: Oui, il y a plusieurs. Par exemple, des femmes, on a remarqué que la situation des femmes, par exemple, des vieilles personnes à l'époque, parce que les propriétés à l'époque, pour eux, c'était avoir un esclave, ça coûtait quand même de l'argent. Il fallait nourrir, loger, ainsi de suite. Donc, pour les femmes qui ne pouvaient pas travailler, les personnes âgées, souvent, ils étaient délaissés. Et le protecteur a retrouvé des personnes âgées, une vieille femme, assis au pied d'un arbre dans la forêt, elle n'avait plus rien, donc ils l'ont pris en charge. Donc il y a des exemples, beaucoup d'exemples comme ça. Et puis nous avons des exemples assez exceptionnels. Il y avait une doléance d'un esclave. Quand ils sont allés visiter la propriété, je crois que le propriétaire était très réticent. Il a caché l'esclave en question et finalement le protecteur a commandité. Le militaire, le gouvernement a envoyé une escadre militaire pour prendre charge de la propriété, qui est assez incroyable. Donc
1: Alors,
0: des choses assez exceptionnelles pour essayer d'assurer que les esclaves étaient mieux traités qu'avant.
1: justement, vous dites que les esclaves étaient mieux traités qu'avant. Qu'est-ce que c'est que ce avant-là? De quelle période on parle? Donc, on sait hein, de manière très
0: Oui.
1: schématique que l'histoire de Maurice, c'était les Hollandais qui sont
0: Oui.
1: partis, les Français, puis les Anglais. Et vous marquez quand même une différence assez claire dans votre livre entre la période française et la période anglaise.
0: Oui.
1: Évidemment, la période anglaise, on s'approche aussi de l'abolition. Est-ce que vous pouvez nous expliquer ce qui s'est passé entre ces deux colonies, finalement,
0: Oui.
1: entre ces deux manières de coloniser l'île, peut-être?
0: La raison que j'ai appelé le livre, le titre est Bitter Sugar, c'est bitter pour plusieurs raisons. Un, c'est que l'expansion, l'essor de l'industrie à Maurice qui a eu lieu pendant la période britannique a causé pas mal de torts vraiment inhumains pour la population esclave. Mais
1: Donc, avec un sentiment, donc, ce que vous êtes en train de dire, c'est que finalement, ça ne s'est pas amélioré forcément pour la population esclave à l'arrivée des Anglais.
0: non. Et deuxième chose, c'est bitter aussi pour les planteurs de la canne, parce qu'en même temps que le gouvernement britannique encourageait la cultivation de la canne à sucre, mais en même temps, ils abolissaient la traite. Donc, comment est-ce que les propriétaires sont supposés trouver la main-d'œuvre quand les Anglais sont en train d'abolir la traite? Donc, c'est bitter pour eux aussi, dans un sens.
1: Alors,
0: Donc,
1: comment est-ce que vous pouvez juste nous expliquer de manière plus concrète pour nous qui sommes pas historiens donc la Grande-Bretagne prend l'île, le Royaume-Uni prend l'île. Et qu'est-ce qui se passe? Pourquoi en fait la canne à sucre? Pourquoi tout à coup? Parce que c'est vrai que c'est quelque chose d'assez connu un peu de tous. C'est quelque chose dont on parle souvent. Mais c'est vrai qu'on dit souvent que pendant la colonie anglaise, on a énormément développé la culture de la canne. Pourquoi en fait il y a eu ce changement de cap finalement
0: oui.
1: et qu'est-ce qui se passait avant pour qu'il y ait ce
0: Oui.
1: changement de cap?
0: Donc la période française, on doit dire que c'était beaucoup plus le commerce et l'agriculture, mais l'agriculture de différents denrées. Il y avait les épices, par exemple, qu'on a essayé sous pierre-poivre. Il y avait bien sûr les denrées que les habitants avaient besoin. Et le commerce, bien sûr, il y avait des centaines de bateaux qui venaient à Maurice. Le port était très, très important à l'île Maurice. Mais quand les Anglais ont pris l'île, ils ont pris une décision de focus sur l'agriculture plutôt que le commerce. Et c'est le gouverneur Farquhar qui est allé faire la campagne pour l'île Maurice pour que le sucre devienne aussi important que dans les Caraïbes. Il est allé au Parlement.

0: Britannique, il a dit il faut laisser Maurice faire l'expansion de la canne à sucre, mais aussi au même tarif que le sucre produit aux Caraïbes. Donc à Maurice, puisque
1: donc,
0: c'était.
1: Il a négocié des tarifs pour Maurice,
0: Oui.
1: finalement.
0: Donc là, c'est seulement 1825 qu'il a pu, que le gouvernement britannique a accepté, le Parlement britannique. Donc les Caraïbes et Maurice avaient les mêmes tarifs pour le sucre qui entrait en Angleterre. Et ça, c'était vraiment le boom sucrier a commencé en 1825.
1: À ce moment-là.
0: Mais le problème pour les esclaves, c'est que eux, ils étaient habitués à une train de vie qui était beaucoup plus douce, si on peut dire que l'esclavage était douce, comparé à la plantation de la canne. Parce qu'une esclave femme qui, par exemple, était domestique dans une maison, un coup, on lui envoie dans la plantation de la canne à sucre. C'est comment dire, un travail complètement différent, beaucoup plus ardu, et avoir à délaisser les enfants. Donc ça, c'est un exemple. Donc c'est ça que on dit que le sugar, le sucre est amer. Ça a complètement changé le train de vie de la population esclave, ceux qui étaient sur les propriétés.
1: Ça a vraiment changé le style de vie finalement
0: Oui.
1: de la population esclave.
0: De très longues heures de travail, travail beaucoup plus ardu, manque de nourriture, parce qu'avant, ils pouvaient aller chercher de la nourriture ailleurs. Mais là, ils étaient obligés d'avoir comment dire, c'est pas fast food, mais des repas préparés pour une masse de personnes, au lieu que chacun prépare son propre repas.
1: Vous dites que certains propriétaires avaient fait ce choix de préparer pour tout le monde d'un coup et qu'au lieu de
0: Oui.
1: donner les denrées pour que
0: Oui.
1: les personnes préparent elles-mêmes leur nourriture.
0: Ils recevaient les rations, mais quand même, c'était plus facile de préparer de la nourriture en masse que pour laisser chacun préparer son repas.
1: Alors, ce qui est paradoxal, sans forcément l'être, mais c'est vrai que quand on lit le texte, on vous dites que dès le début, en fait, dès que les Anglais sont arrivés, il y a eu une sorte de scission encore plus marquée, enfin, une scission. Peut-être pas une scission, c'est pas le mot parce que ça devait être déjà le cas, mais en tout cas que les propriétaires d'esclaves, eux, se sont presque ligués contre les Anglais, c'est-à-dire qu'ils voyaient vraiment d'un mauvais œil l'arrivée des Anglais, pour plusieurs raisons que peut-être que vous
0: Oui.
1: allez pouvoir nous expliquer, notamment très certainement parce qu'ils étaient français, mais aussi que les esclaves, eux, au contraire, espéraient ou croyaient dans de meilleures conditions de vie, ce qui n'a pas du tout été le cas finalement.
0: Oui, c'est vrai, parce que bien sûr, les Français ne voulaient pas abandonner l'île, le gouvernement français, bien sûr. Il y a eu bataille de Grand Port et puis les Anglais ont été beaucoup plus supérieurs militairement, donc ils ont pris les îles. Ils ont retourné la Réunion aux Français, mais ils ont gardé l'île Maurice. Et encore une fois, c'est le gouverneur Farquhar qui est responsable pour. Il a dit que l'île Mauritius is a little rock, but a very strategic little rock. Donc un petit bout dans l'océan Indien, mais très très important stratégiquement, surtout à cause du port. Et donc je crois que c'est ça qui a encouragé les Anglais à choisir Maurice au lieu de la Réunion. Mais bien sûr, les Français n'étaient pas contents. Pour plusieurs raisons, bien sûr. Mais une des raisons, je crois que c'est au fil des années, les gouverneurs ont essayé d'amadouer les colons qui étaient restés à Maurice, qui étaient maintenant bien sûr mauriciens, parce que beaucoup sont nés à Maurice, c'était des mauriciens. Donc ils ont essayé d'amadouer, par exemple, parler la langue française, ils ont accepté que la langue française doit continuer dans les écoles, par exemple. Quoique il y a eu quand même beaucoup de débats sur. En quelle langue enseigner dans les écoles? La religion, bien sûr, anglican, catholique. Donc ça aussi, ça a causé un peu de friction, mais finalement, je crois que les Anglais ont su, ils ont envoyé des gouverneurs catholiques, par exemple. Donc ils ont vraiment fait une stratégie d'essayer d'emmener les anciens colons français à accepter la colonisation britannique. Et quand le sucre a commencé, bien sûr, ça a été une très bonne chose pour les propriétaires terriens. Ils ont pu investir dans la canne à sucre. Les autres
1: Donc ça a été une
0: cultures ont
1: opportunité
0: été
1: finalement que
0: abandonnées.
1: les Anglais ont apporté, une opportunité finalement pour les
0: Oui,
1: propriétaires terriens de l'époque aussi.
0: opportunité économique, oui, bien sûr. Et ça a apporté une richesse économique à Maurice qui a duré jusqu'aujourd'hui.
1: Alors, Vijaya, on va faire une petite pause et on va

0: On va revenir après, on va faire une petite pause musicale avec Redemption Song et puis on va revenir tout de suite pour continuer à parler de ça et vous pourrez nous raconter un peu plus précisément la situation des esclaves cette fois-ci vraiment concrètement sous la colonie anglaise.
1: Merci.

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1: Alors, vous vous êtes concentré sur la deuxième colonie, enfin la colonie britannique, Vijayatilak. Donc, on est de retour. Et dans ce livre, il y a une partie que j'ai trouvée particulièrement intéressante parce qu'elle revient aussi sur la dimension d'humanité des personnes qui étaient mises en esclavage. Vous avez développé tout un chapitre sur les familles et la communauté. Comment est-ce que les esclaves arrivaient à faire famille et être en communauté malgré tout ce cadre qui était, lui, très certainement inhumain. Vous le disiez en off, là, quand on était en train de discuter, qu'on a tendance à dire que les esclaves n'étaient pas humains. Mais en réalité, ils étaient juste profondément humains dans un cadre qui, lui, par contre, était très inhumain.
2: Oui, parce que j'ai beaucoup lu dans les livres, avant d'écrire Peter Sugar, dans les livres des historiens, que l'esclavage a déshumanisé les personnes. Mais je ne crois pas qu'on peut déshumaniser une personne. L'esclave est un être humain, et malgré tout le traumatisme qu'il a vécu, lui et sa famille...

0: et les descendants d'autres esclaves qui sont nés à Maurice, je ne crois pas que l'esclave cesse d'être un humain. Il peut se réinventer. S'il n'a plus de famille, il est coupé de son pays. Il réinvente une autre culture. Il est coupé de sa famille, il réinvente une famille à Maurice. Donc, même s'il n'y a pas de famille biologique, l'esclave a pu fonder une famille avec d'autres personnes.
1: Alors, comment est-ce que... Alors, on sait bien hein, que les esclavés étaient donc déportés, finalement, pris des pays où ils étaient, familles complètement séparées, etc. Donc, c'était d'une violence inouïe. Mais une fois arrivés sur l'île, comment est-ce que s'organisaient, finalement, les propriétés? Comment est-ce que s'organisait l'esclavage? Peut-être un rapide résumé de la période française et pour aller vers la période anglaise beaucoup plus homogène finalement, on peut dire ça, que c'était plus homogène pendant la période anglaise avec la culture de la canne. Comment s'organisaient les plantations? Comment s'organisait l'esclavage dans les plantations?
0: Disons, la période française, c'était une économie qui était assez variée. Comme j'ai dit, le commerce, mais aussi l'agriculture et différents types d'agriculture. Les petits agriculteurs, bien sûr, mais aussi quelques grandes propriétés qui ont émergé à l'époque, cultivant la canne à sucre, l'indigo, le coton, et ainsi de suite.
1: Donc une variété aussi, peut-être même de compétences chez les esclaves eux-mêmes,
0: exactement,
1: finalement.
0: Les activités économiques, ils ont eu besoin de construire pour lui. Toute cette infrastructure a mené à une population esclave qui était très qui avait beaucoup de métiers différents. On a parlé beaucoup dans le passé de la chaux, l'utilisation de la chaux, la pierre, le bois. Tous ces métiers ont spécialisé, ont aidé à construire le Port-Louis d'aujourd'hui, des bâtiments qui existent encore toujours 300 ans après. Donc il y a tous ces métiers, disons de la période urbaine, l'infrastructure du pays, les routes, les ponts. Il y a toute cette infrastructure. Et donc, c'était une population avec des métiers spécialisés, variés, mais aussi, bien sûr, ceux qui sont au bas de cette échelle économique, les travailleurs sur les plantations, bien sûr.
1: Donc, ce que vous êtes en train de dire, c'est qu'à l'intérieur même de la population esclavée, il y avait une hiérarchie, finalement. Une
0: bien
1: forme
0: sûr,
1: de hiérarchie.
0: Parce que ça dépend des activités économiques dont ils étaient alloués. Nous avons par exemple les esclaves, on a beaucoup écrit là-dessus, le moulin en poudre, 400 esclaves travaillaient là-bas, ce sont des ouvriers spécialisés dans la fabrication de la poudre à canon. Donc, ils étaient payés, ils étaient
1: donc
0: beaucoup
1: là,
0: plus libres.
1: Donc là, esclaves, mais rémunérés quand même.
0: Oui, c'est des esclaves qui appartenaient au gouvernement, pas des esclaves de propriétaires privés. Et le fait qu'ils étaient spécialisés, ils portaient des médailles avec leur titre, esclaves du génie ou esclaves de l'artillerie, ils étaient beaucoup plus libres dans le camp des esclaves. Ils pouvaient sortir de leur camp sans avoir demandé permission. Donc ça fait partie de l'hiérarchie de l'esclavage à l'époque. Vous avez aussi les jardiniers de jardin. Il y avait plus de 100 esclaves jardiniers au jardin de Pamplemousse. Ils ont appris à cultiver les épices. Certains ont même inventé la propagation du giroflier et ont été libérés suite à ça par Pierre Poivre.
1: Donc, certaines compétences très spécifiques permettaient de même aller jusqu'à l'émancipation, finalement.
0: On n'a peut-être pas assez fait des recherches là-dessus, mais l'affranchissement des esclaves existait aussi. Un esclave pouvait accumuler des biens et payer pour sa libération. Il y a aussi d'autres esclaves qui ont rendu des services à leur propriétaire et le propriétaire a décidé de les libérer. Donc à Port-Louis, on retrouve toute une population d'esclaves libérés, les affranchis, on les appelait les affranchis à l'époque.
1: Alors, quand on parlait de faire famille, donc vous avez expliqué là, c'était plutôt la période française, la période anglaise, on va vers une forme d'esclavage qui est beaucoup plus homogène, où on a principalement des esclaves sur les plantations, parce que les plantations se développent énormément.
0: Oui,
1: il y a moins, du coup, de petits métiers variés à cette époque-là?
0: Je pense, oui, mais il y a aussi le fait que beaucoup des esclaves qui avaient ces métiers ont été transférés vers l'industrie sucrière. Donc, les métiers ont été transformés un peu. Dans l'industrie, bien sûr, dans le moulin, il fallait des ouvriers spécialisés.
1: Il fallait aussi des compétences spécialisées.
0: Ouais. Donc, ils ont été un peu transférés dans l'activité de la canne à

0: Ouais.
1: Et comment est-ce qu'on pouvait donc, dans quel cadre évoluer les esclaves? Est-ce que c'était possible dans ce cadre des plantations d'avoir une famille? Est-ce que c'était possible de... C'est un peu ce qu'on lit dans votre texte, c'est que finalement, il y avait souvent des femmes avec des enfants, mais pas toujours de père présent sur place. Comment est-ce que ça se passait? Parce que la liberté était très, très, très restreinte.
0: Ouais. Il faut pas oublier qu'il y avait quand même une grande population d'esclaves avant que les Anglais arrivent dans l'île. Donc c'est cette population qui, non seulement ceux qui sont a été importés, si on peut dire, des autres pays, mais des esclaves qui sont nés à Maurice, ce qu'on appelle les esclaves créoles. Donc eux, ils sont des familles ancrées à
1: Ils sont
0: Maurice.
1: déjà là
0: Il y a
1: en
0: plusieurs
1: famille, en
0: générations.
1: communauté.
0: Oui, il y a plusieurs générations de familles créoles esclaves à Maurice. Et puis bien sûr, quand la canne à sucre a commencé à développer, il y a eu malheureusement pour les propriétaires l'abolition de la traite des esclaves. Et donc nous avons une traite illégale qui se déroule, mais jusqu'à présent, on n'a pas vraiment de chiffres. Que certains disent plus de 20 000 esclaves sont arrivés, donc des nouveaux. Certains disent 60 000. Donc on n'a pas vraiment pu calculer le nombre exact des esclaves illégaux
1: Mais en tout cas,
0: qui ont été arrivés.
1: c'était encore des
0: Des
1: quantités
0: nouveaux
1: très
0: esclaves,
1: importantes parce que 20 000 ou 60 000,
0: oui,
1: ça
0: c'est
1: reste quand
0: beaucoup,
1: même beaucoup de
0: oui.
1: monde.
0: Et donc, on a cette nouvelle population d'esclaves qui sont venus, et c'est eux, je pense, qui ont été les plus mal en point. Premièrement, exportés de leur pays, mais aussi mis dans un champ de canne, pas nécessairement aussi facile pour quelqu'un venant de l'extérieur.
1: Et séparés sur différentes plantations, et donc faire
0: Oui.
1: communauté et faire famille dans ce contexte-là
0: Oui,
1: devenait vraiment
0: beaucoup
1: très,
0: plus
1: très
0: difficile.
1: compliqué.
0: Et pour la canne à sucre, ils avaient besoin d'hommes, de jeunes hommes. Et c'est là la tragédie aussi. J'avais écrit un autre texte, Young Male and Mozambican. C'est ça le jeune, mâle et mozambicain. C'est ça comment dire, l'esclave stéréotype de la plantation sucrière. Donc pas de famille, très jeune, exploité physiquement et moralement aussi. Donc c'est ça le bitter sugar encore une fois pour cette catégorie de population. Peut-être moins pour ceux qui ont vécu à Maurice pendant des générations, qui ont quand même bâti une famille.
1: Alors, quand on avait, peut-être qu'on était justement, comme vous dites, créole, donc né sur le territoire mauricien, ayant déjà sa famille, sa communauté autour de soi, malgré tout, il y avait des séparations. Malgré tout, on pouvait être un esclave, pouvait être acheté par un autre
0: Bien
1: propriétaire
0: sûr.
1: et retiré complètement de sa famille. Est-ce qu'il y avait une prise en compte de ces familles déjà ensemble, de par les propriétaires, ou aucune prise en compte
0: Je crois qu'il y avait quand
1: de
0: même une
1: cette
0: conscience
1: notion?
0: et les lois existaient de ne pas séparer hommes et femmes dans les lois d'amélioration pendant l'appel britannique. Mais les demandes de la production sucrière étaient importantes aussi. Et donc, on a beaucoup de familles, des femmes par exemple, qui ont été séparées de leur famille d'une plantation. Ils sont allés travailler dans une autre plantation. Et ça a causé pas mal. Et on voit ça dans les doléances aux protecteurs, des familles qui ont été séparées.
1: Donc ils allaient auprès du protecteur faire ces demandes pour pouvoir
0: Oui.
1: essayer de refaire famille finalement.
0: Oui, je ne crois pas que le protecteur pouvait insister que l'esclave retourne à la propriété. Mais on a quand même le fait qu'une femme est allée faire cette doléance, mettre cette doléance. On a une idée que ça pouvait être pour le reste des femmes mères qui étaient transportées d'une propriété à l'autre. Donc c'est ce que je parle dans le livre, c'est shifting. Ils sont en train de bouger de propriété en propriété, n'importe où les propriétaires avaient besoin des esclaves. Donc c'est pas une famille stable qui pouvait exister pendant la période sucrière, mais des gens comment dire, qui étaient bougés à travers l'île d'après où on avait besoin de main-d'œuvre.
1: Oui, donc beaucoup plus
0: Ouais.
1: d'instabilité au niveau familial et
0: Beaucoup
1: communautaire.
0: plus instable, ouais.
1: Alors, vous parlez aussi dans ce livre de mythes qui continuent de prospérer dans la société mauricienne, même contemporaine, et notamment un mythe sur lequel je trouverais intéressant qu'on revienne, parce que justement, en plus, le livre s'appelle Bitter Sugar, ce mythe du supposé mildness, donc de la douceur de la vie des esclavés à

0: Maurice, comme quoi l'esclavage à Maurice spécifiquement aurait été plus doux qu'ailleurs.
1: Oui, j'ai lu dans plusieurs livres, on a parlé de ça pour la période française et anglaise, que aux Caraïbes, c'était beaucoup plus violent, plus inhumain. Mais d'après mes sources, que ce soit pour la période française ou anglaise, je ne crois pas que c'est le cas. Je ne crois pas que l'esclavage peut être doux pour n'importe quelle définition. Un esclave, c'est la propriété de quelqu'un d'autre. Et le maître a le droit de vie et de mort sur son esclave. Donc ça peut pas être. Il n'y a aucune façon qu'on peut décrire l'esclavage en étant douce.
0: Vous dites, slavery did not recognize kin. Families were torn apart from the point of origin, from the moment slaves were kidnapped from their villages and sold to traders. Kin relations ended on the African or Malagasy coast, and its importance in the life of slaves ended there. From then on, future structures created by the slaves had somehow to replace torn families and fulfill the same functions as kin structures. From the moment the African became a slave outside of Africa, all relationships established by him become potential kin and family and replaced formerly biological or legally sanctioned relationships. Ce que je trouve important de noter dedans, c'est aussi que vous pointez du doigt le fait que faire famille n'avait pas forcément le même sens que dans un cadre occidental, mais pas que, en tout cas dans un cadre de paix où on peut faire famille de manière classique. En tout cas là, il y avait quand même des liens, et ça revient à ce que vous disiez tout à l'heure, c'est-à-dire que l'humanité, elle est là, quoi qu'il arrive, il y a urgence de continuer à la préserver, cette humanité en soi. Et donc le lien, quel qu'il soit biologique ou non, il continue d'exister.
1: Oui, c'est ça, l'humain, il se réinvente. On n'a pas la famille biologique, mais on trouve d'autres membres de la communauté esclave qui deviennent des membres de la famille. Et je crois, encore une fois, que même si l'esclave a passé par une période très traumatique, il trouve en soi-même les ressources humaines, le courage de se réinventer et d'inventer cette famille qui devient sa famille, même si ce n'est pas une famille biologique.
0: On fait une petite pause musicale, Vijaya, et on revient tout de suite pour continuer à évoquer cette question de l'esclavage. Il ne nous reste pas énormément de temps, mais on pourra développer encore un petit peu sur Bitter Sugar, le livre que vous avez écrit, donc paru en 1998 et réédité en 2024. Et tout de suite, on va écouter un chanteur de notre région, s'appelle Daniel Waro, il est bien connu, et le titre c'est Bata Cité.
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1: De retour en studio avec Vijaya Tilak. Alors Vijaya, on parlait juste avant de comment les esclavés faisaient famille, comment est-ce qu'ils arrivaient à reconstituer des communautés malgré un mode de vie vraiment, un cadre de vie qui était vraiment pas propice à faire famille, mais malgré tout cette humanité qui résiste contre vents et marées pour réussir à se réunir, à continuer à créer des liens avec les autres. Mais il y a aussi une autre part de cette humanité qui s'exprime dans la résistance des esclaves à ce qu'ils étaient en train de traverser. Donc on évoquait hors antenne là, il y a deux petites minutes, comment certains marronnaient. Alors vous évoquiez bien sûr le grand marronnage, mais aussi ce que vous appelez le petit marronnage. Et puis quelles autres formes de résistance avaient les esclaves pour supporter finalement l'état d'esclavage?
2: Oui, je dois dire que l'esclave n'a jamais été complètement soumis. Même s'il paraissait docile, c'était une stratégie de survivre son esclavage. Mais comme vous dites, il y a eu aussi le marronnage, qui est l'extrême de fuir la plantation et de se sauver du propriétaire. Donc le petit marronnage, c'est un peu différent du grand marronnage, parce que c'est un marronnage qui durait peut-être un jour, deux jours, trois jours. Quelqu'un qui voulait aller visiter sa famille dans une autre propriété. Donc, il marronnait, il ne demandait pas la permission. Il allait voir sa femme ou ses enfants et revenait après deux, trois jours et subissait bien sûr la punition. Mais c'était des petits marronnages comme ça qui arrivaient tous les jours sur une plantation.
1: Comment est-ce qu'on est au courant? Comment est-ce que vous, en tant qu'historienne, vous avez une archive? Est-ce qu'il y a une archive? Oui. C'est toujours le protecteur qui...
2: Non, il y a les registres de marronnage. Donc, quand un esclave a été capturé, il mettait des annonces dans les journaux. Avis de marronnage, donc on décrivait le marron, comment il était habillé, où il était vu la dernière fois, etc., etc. Donc la police, quand il l'attrapait, on l'envoyait au bureau de marronnage. Donc il y a le bureau, le registre de marronnage, et où il a été retrouvé et où était la propriété. Donc on connaît la distance que l'esclave a parcourue.
1: Donc on sait parfois qu'il a essayé d'aller voir sa famille ou qu'il s'est évadé pour une raison ou une autre, il a marronné pour une raison ou une autre.
2: Et quelquefois nous avons des esclaves qui ont accumulé quelques sous et ils ont acheté leur liberté. Donc c'est ça qu'on appelle l'affranchissement, en anglais manumission. Donc ça c'est très important parce que ça montre que l'esclave n'est pas seulement focalisé sur la plantation, mais il peut aussi acheter sa liberté.
1: Alors, comment est-ce qu'on faisait justement quand on était mis en esclavage pour acheter sa liberté? C'est vrai que peut-être un peu naïvement, si on ne connaît pas bien l'histoire, on peut se dire être mis en esclavage, c'est travailler de manière forcée sans être rémunéré. Comment est-ce qu'on fait pour obtenir sa liberté finalement?
2: Oui, donc s'il y avait par exemple un potager sur la plantation, l'esclave pourrait pratiquer l'agriculture.

0: élever des cabris, des cochons, etc. Et puis aller vendre le produit sur le marché. Et c'est comme ça qu'il accumulait des sous. S'il y avait quelqu'un qui était spécialisé, était cordonnier par exemple, il aurait fabriqué des souliers à les vendre. Donc c'est comme ça que beaucoup ont accumulé des sous.
1: Donc ça nécessitait quand même une très forte résistance et résilience aussi, puisque on travaillait déjà de force probablement toute la journée pendant des heures de travail qui étaient probablement très très longues.
0: Oui.
1: Et en plus, il fallait à ce moment-là, ces esclaves-là étaient amenés à travailler davantage encore pour pouvoir obtenir de
0: Oui.
1: l'argent pour acheter leur
0: Oui.
1: affranchissement.
0: Oui, bien sûr. Les dimanches étaient les seuls jours où ils avaient un moment de repos. Donc je crois qu'ils utilisaient ce moment très productivement, je pense. Et puis il y a aussi les femmes qui ont beaucoup utilisé les liens avec d'autres esclaves et les propriétaires. Qui ont demandé l'affranchissement à travers le. Ils avaient des enfants du propriétaire ou d'autres hommes libres. Et donc, ils ont demandé l'affranchissement de leur affranchissement et des enfants. Et quand ils font la demande aux autorités, la personne qui accepte l'affranchissement doit payer une certaine somme pour que l'affranchie ne devienne pas pauvre. Doit donner une certaine somme et aussi un lopin de terrain. Donc, c'est dans cette façon que certains esclaves sont aussi devenus propriétaires de petits lots de terrain.
1: Alors justement, en parlant de lot de terrain puisque et d'affranchissement, vous aviez l'intention au départ, avant que finalement vous fassiez ce livre Bitter Sugar, quand vous avez démarré, on l'a dit en début d'émission, quand vous avez démarré vos recherches, vous aviez envie de chercher ce qui s'était passé après l'abolition de l'esclavage pour les anciens esclavés. Est-ce que vous avez quand même des petites idées de ce qui a pu arriver? Est-ce qu'on a aussi, il y a aussi un certain nombre de mythes qui continuent d'ailleurs d'exister aujourd'hui dans la société contemporaine, qu'on continue de dire que, par exemple, pratiquement tous les esclaves ont déserté les plantations. Est-ce que vous pouvez nous dire un petit peu ce qui s'est passé pour le peu qu'on sache?
0: Oui, au fait, la raison que j'avais commencé à écrire ce livre, c'était justement pour comprendre qu'est-ce qui est arrivé aux esclaves après l'abolition de l'esclavage. Mais dans les archives, c'est très difficile de trouver ces documents. Et donc, j'ai commencé à faire un peu d'histoire orale et de parler aux familles. J'ai réalisé que c'était une richesse incroyable que de fouiller dans la mémoire des descendants aujourd'hui. Et donc, on a commencé, par exemple, à voir les actes de notariés ou des familles qui avaient eu des terrains dans le passé, mais qui les ont perdus à la suite. On a fouillé un peu dans leurs origines, dans la généalogie. J'ai créé le projet Origins avec Colette Le Chartier en 1997, je crois. On a commencé à retracer les généalogies des familles esclaves. Et là aussi, à travers les documents de notaire, les papiers terriens, les actes d'état civil, on a pu retracer, je pense, pour les familles, c'est important parce que ça nous ramène presque à la fin de l'abolition de l'esclavage. Immédiatement après l'abolition de l'esclavage, il y a très peu de documents, mais tout juste après, quand les familles ont pu retracer leur terrain, les généalogies, on a quand même quelques renseignements. Mais je crois qu'il y a encore beaucoup de travail à faire.
1: Il y aurait un gros travail de mémoire, comme vous dites. On parle d'histoire, on parle de la Bitter Sugar, donc ce livre que vous avez publié en 98 est le résultat d'une thèse de doctorat, donc un très grand travail de recherche historique. Mais la dimension mémorielle est une dimension qu'il faut qu'on nourrisse davantage, hein, Maurice, finalement.
0: Absolument, il y a encore beaucoup d'études à faire dans la mémoire et l'histoire de la population après l'abolition de l'esclavage. C'est un grand trou dans nos livres d'histoire.
1: Qui permettrait d'expliquer aussi des dynamiques encore présentes dans la société contemporaine.
0: Oui, nous souffrons toujours des conséquences, des séquelles de l'esclavage. Je vous disais tout à l'heure, dans les archives de la prison 1920-19, on utilisait toujours le fouet sur les prisonniers. Et le fouet qui était utilisé pendant la période de l'esclavage. Donc, c'est une
1: Il y a
0: continuation de
1: eu une
0: notre histoire.
1: continuité de notre histoire. On va s'arrêter là, Vijaya. On pourrait, je pense, faire une deuxième émission sur cette dimension mémorielle que on pourrait travailler davantage.

0: et aller un peu au-delà peut-être de la stricte histoire que vous racontez dans Bitter Sugar. Et bien sûr, c'était loin d'être suffisant même pour évoquer tout ce qui est présent dans ce livre, Bitter Sugar. Donc j'invite les auditeurs qui nous écoutent à se procurer le livre. Comment peuvent-ils faire pour se procurer le livre?
1: Ça a été publié par le MGI et les éditions de l'Océan Indien. Donc normalement, ça devrait être
0: prendre
1: disponible.
0: Contact avec le MGI et les éditions de l'Océan Indien. Merci beaucoup d'avoir été présent dans Habiter notre île.
1: Merci de m'avoir invité.
0: Et moi, je vous dis à la semaine prochaine dans Habiter notre île. À très bientôt sur les ondes de RM1, la radio nationale.
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Bonjour à tous et bienvenue pour Aide et Conseil sur AM1, votre radio Nostalgie AM1, sur d'ailleurs le numéro de téléphone le 52 51 72 69 pour nous appeler pour tout type de problème que vous avez avec les autorités, les problèmes d'eau par exemple, les problèmes avec le voisinage, problèmes de pollution, pollution sonore entre autres. Alors tous les problèmes pour qu'on puisse trouver une solution avec soit municipalité, district Council, que ce soit aussi au niveau des démarches à faire, hein, au niveau aussi quelquefois des conflits qui arrivent malheureusement de plus en plus souvent, c'est le partage de terrain. Et là, ça fait beaucoup de mal, hein, aux enfants, aux héritiers, aux futurs héritiers, parce que c'est pas encore héritier, hein, tant que les parents sont encore vivants. Donc il faut quelquefois mettre de l'ordre dans tout ça, parce que surtout quand on parle de maison, de terrain, vous avez beaucoup trimé pour acheter la case d'un terrain. Donc il faut savoir le consolider et surtout le mettre en bonne condition. Alors on compte sur vous et surtout qu'on est là en tout cas pour vous donner un aperçu d'une manière générale de comment essayer de mieux comprendre les choses. Et on comprend, il y en a quelques problèmes qui prennent plus de temps à résoudre, d'autres qui prennent moins de temps, et les autorités aussi qui collaborent avec nous. Il faut le dire aussi, durant la semaine, donc j'ai eu de nombreuses complaintes au niveau des hôpitaux, malheureusement, encore une fois, au niveau de certains médecins qui donc n'ont pas de manière de parler avec les patients, ou ne donnent pas le service comme il faut, les longues files d'attente. On comprend ça, et pour cela, il faut avoir un témoignage clair et net pour qu'on puisse aussi voir cela avec les autorités, envoyer un message au directeur des hôpitaux ou même au ministère directement. En tout cas, notre numéro reste disponible, le 52 51 72 69 pour nous appeler, appel normal ou WhatsApp aussi. Faites-vous plaisir et ayez confiance en vous. Hein, dites-vous qu'il faut justement pouvoir témoigner pour qu'ils nous connaissent notre problème. Sans ça, nous n'avons pas grave de zut. Hein. On va écouter Seal avec I'll Be Around.

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1: h 15 sur AME, la radio Nostalgie. Merci de nous écouter et pour vous rappeler que lundi, dans l'émission Aide et conseils, entre 11h et midi, on parlera des dégâts liés aux problèmes et aussi aux dégâts effectués par l'Alzheimer. Donc cette maladie qui atteint beaucoup de personnes âgées et donc malheureusement beaucoup d'enfants. Quand on parle d'enfants, c'est les enfants adultes qui ne comprennent pas que leurs parents sont atteints d'Alzheimer et remettre la faute sur leurs parents et grands-parents. Alors on en parlera justement lundi avec une professionnelle du domaine, en la personne de Madame Patricia Goodenhusband, qui est justement praticienne de démence, coach dans le domaine, et aussi la directrice de Living Change, une association qui existe depuis 2024. Alors Patricia Goodenhusband qui viendra en studio pour parler des cas d'Alzheimer, comment ça survient, comment ça intervient dans la vie d'une personne, comment gérer une personne qui est atteinte d'Alzheimer. Et donc c'est important d'écouter cette émission, et même si vous voulez nous appeler maintenant et vous enregistrer pour éventuellement poser votre question lundi à notre invitée Patricia Goodenhusband, vous pouvez nous appeler dès maintenant aussi sur le 52 51 72 69 ou envoyez-nous un petit message, comme ça on va vous rappeler lundi pour intervenir dans cette même émission. Donc, faut savoir gérer ces situations et on est là pour vous donner la solution. Alors, il faut aussi tendre la perche et surtout écouter les bons conseils des professionnels, aller voir des professionnels. Et on sait que les personnes autour de vous vous donnent toujours de bons conseils, mais toujours être avisé vers ceux qui ont fait des études dans le domaine, comme ce domaine qui est malheureusement des maladies comme l'Alzheimer. On va marquer une pause musicale et on revient dans quelques instants. Restez branchés. Et aussi bien, ben voilà, si vous voulez aussi nous appeler, nous faire part de vos problèmes et les autres problèmes qu'on a pu suivre durant la semaine, on reviendra dessus dans pas longtemps.

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1: 11h28 sur AML Radio Nostalgie, nous tuer fait cause avec Rabbi Chan de Tamarim, ce problème avec l'assurance, parce qu'il fait un accident, et sur l'assurance tout risque, et du coup, il n'y a pas la somme au niveau remboursement de l'assurance, et donc partie adverse, papier de mezzotto avec l'assurance, donc tout ça, c'est des choses qui visent à régler hein, au niveau de sur l'assurance même, qui visent à protéger son propre intérêt, parce que quand on achète une assurance ou attendre qu'on gagne un bon service. Donc dans ce cas, quand on gagne un problème au niveau d'une assurance, vous avez besoin d'aller vers FSC, qui est Financial Services Commission. C'est ça même l'institution régulatrice qui régule, lui-même qui donne PMI à une compagnie d'assurance. Alors, à ce cas-là, si vous trouvez dans 1, 2, 3, 4, plus encore de complaintes au niveau d'une assurance, forcément, vous avez un problème dans ce PMI d'opération. Alors, j'ai besoin, capable d'être aussi, quand je ne suis pas satisfait, je dis à l'assurance, ça, écoutez, je ne suis pas satisfait, il y a une complaint coordinateur dans chaque compagnie d'assurance, même si l'assurance qui se peut payer, je dis, bon, voilà, je ne suis pas d'accord avec ce qui s'est passé, avec ce qui s'est passé, je t'envoie un petit lettre, un petit mot à l'assurance là, adressé au complaint coordinateur de cette assurance en question, et vous envoyez une copie à la FSI. Comme ça, je peux trouver qu'il y a une complainte et que mon client n'est pas satisfait du service de certaines assurances. Parce que je te claque, c'est rempli. C'est du business. Sauf qui, ou quand on fait accident, ou pas remboursé, comment les bisins étaient. Alors, faites-nous part de ces problèmes sur le 52 51 72 69 et nous le conseillons à Abidjan, aille davantage vers FSI. Comme ça, nous allons faire le suivi avec FSI, qui est la Financial Services Commission. Je ne peux pas dire que je ne suis pas au courant, que je n'ai pas aucun appel, aucune complainte au niveau de la FSI. Et éventuellement, avec ça, nous cavalons vers l'assurance concernée qui, selon Rabichan, n'a pas pu faire ce travail, il peut payer l'assurance. C'est dommage que ça soit ainsi. Et on espère vivement que dans d'autres cas, les solutions soient vite réglées. Parce que voilà, tout le monde est content et qui a tout gain satisfaction par rapport à un service payant en plus pour votre véhicule. Et parce que, bon, une assurance est quand même obligatoire sur un véhicule. Sans ça, ça n'a pas qu'à rouler. Mais il faut comprendre que le service doit suivre ensuite. On va écouter Elton John et Sacrifice, 11h32 à l'île Maurice. C'est Aide et Conseils jusqu'à 11h.

11h46 sur AM1, la radio Nostalgie. Alors, on a eu aussi des nouvelles de Marlène. Marlène qui nous avait appelé, qui a malheureusement perdu son sac, qui n'a pas retrouvé son sac et ses affaires. Ben, c'est toujours bon que Marlène nous a passé un coup de fil. Elle est tout de même partie à la police, mettre une déposition. Et ben, malheureusement, mais c'est malheureusement une leçon à prendre en considération. Quand vous sautez, ne sautez pas forcément avec des choses de valeur en main, les bijoux, tout ça, évitez. Et de un, quand vous avez votre sac, gardez bien votre sac avec vous, hein, monsieur, mesdames aussi. Pas poser votre sac partout, hein, parce que dans votre sac, il y a peut-être votre portable, il y a vos effets personnels, carte d'identité, tout ça. Et toujours ce qui est recommandé, c'est de marcher avec sa carte d'identité, parce que je ne sais pas, à un moment, vous avez fait un petit démarche, pas aussi, pas là. Et ça aussi, nous remarquons, malheureusement, beaucoup de monde ne marchent pas avec votre carte d'identité. C'est quelque chose de très, très, très important. Et ça peut vous servir dans différentes situations. Et que voilà, je tenais une démarche pour faire, je peinais en carte d'identité avec vous, dire « Ah, mon carte d'identité, la case !» Mais c'est un élément qui, tout le temps, reste avec vous, c'est une carte d'identité. Et en même temps, ce sera meilleur pour vous. Et il évite beaucoup de stress. Donc, gardez toujours tout ça dans un petit sac bien gardé avec vous. Ou gardez dans votre poche directement. Hein, on dit un petit casse dans poche, ou carte la banque, ou carte d'identité. C'est mieux, c'est nettement mieux que garder un portefeuille avec Zut, hein, je peux vous dire. Et vous gardez peu d'éléments, mais qui pourra vous servir ensuite. Et votre téléphone, vous gardez dans votre poche tout le temps, et vous mettez toujours en mode sonnerie, quoi, hein, pour que vous puissiez entendre. Et regardez bien quand vous marchez, hein, où vous allez, essayez de retenir les endroits. Et sachez aussi qu'il y a des caméras partout à Maurice maintenant. Alors, toujours rendez-vous visible au niveau des caméras, hein, pour que c'est des caméras visionnées par la police qu'on salue. Il y a un information room, il y a un centre spécial de caméras où vous avez beaucoup de policiers qui visionnent que les caméras. Ça, c'est leur travail à faire. Visionnent les caméras dans chaque région à travers les caméras de Safe City pour avoir des endroits plus sécurisés. Alors, prenez tout ça en considération et que vous ayez une vie tranquille, paisible. Par contre, quand vous marchez aussi, au niveau des trottoirs, au niveau de la route, restez concentré sur la route. Surtout, ne trouvez pas de piétons souvent sur le téléphone, ou bien vous écoutez de la musique et vous n'êtes pas concentré sur la route. Regardez bien vos marchés. Quelquefois, malheureusement aussi, vous gagnez un trottoir qui est un trou là-dedans. Ça nous a remarqué, dit mon tombe dans un trou. Trottoir et je grièvement blessé. Alors, regardez votre chemin, restez concentré sur la route quand vous marchez, quand vous faites vos sorties, et tout le temps restez vigilant, voilà, de vos sorties par rapport à ce qu'il y a autour de vous. Voilà les petits conseils qu'on peut vous donner, parce que ces petits conseils peuvent vous aider énormément, je peux vous dire. On va écouter une belle chanson de Frédéric François, Juliette sans Roméo. Notre numéro de téléphone reste toujours disponible, le 52 51 72 69, et dites-vous que quand vous avez la santé, quand vous vous réveillez tous les matins, c'est ça le plus important.

0: Chris DeBug, Lady in Red sur votre radio AMA, la radio Nostalgie. Et à savoir que lundi, dans notre émission de 11h à midi, il sera question d'Alzheimer et les problèmes liés à l'Alzheimer et comment mieux faire comprendre à la famille, justement, pour les patients, pour les parents, les grands-parents qui sont atteints d'Alzheimer, comment gérer cette situation. On aura comme invité eh bien Madame Patricia Gooden-Husband, qui est justement coach par rapport aux problèmes de démence et d'Alzheimer. Elle sera en studio avec nous entre 11h et midi. Vous pourrez aussi poser vos questions et surtout intervenir en direct avec nous, toujours sur le 52-51-72-69. Passez un excellent week-end, le journal dans quelques instants. Et ensuite, la suite des émissions avec les animateurs de AMA. Prenez soin de vous, gros bisous.
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1: Bonjour, il est midi. Le journal de la mi-journée avec vous, Hachi Bachou. Hachi, bonjour.
2: Bonjour Méline, bonjour à tous.
1: On démarre avec les titres.
2: L'abattage d'un banyan centenaire à Rivière-Noire soulève des questions sur les autorisations du projet Banyan Square. Ramavalaiden réclame une enquête administrative, tandis que le conseil de district affirme avoir demandé l'arrêt du développement. La semaine de 40 heures pour tous les secteurs à Maurice est sur la table. Le ministère du Travail veut en évaluer la faisabilité, notamment dans l'ICT, l'hôtellerie et la distribution, avec des conclusions attendues d'ici avril 2027. Sir Gaëtan Duval aurait eu 96 ans ce vendredi. 30 ans après sa disparition, le PMSD rend hommage à l'ancien leader et à son héritage politique. Des premières lettres au service moderne, retour dans ce journal sur plus de 250 ans d'histoire de la Poste à Maurice et son évolution au fil des générations.

0: Kobita Jugnut était à la Financial Crimes Commission ce matin pour la reprise de son interrogatoire dans l'affaire de la valise contenant 114 millions de roupies retrouvée au domicile de Josian Delawan en février 2025. Déjà entendue le 3 septembre 2025, elle avait alors indiqué qu'elle fournirait des éléments complémentaires. La FCC a depuis poursuivi ses vérifications et engagé les procédures nécessaires. Initialement prévue le 5 octobre, cette nouvelle l'audition a été reprogrammée après que son avocat, Maître Goulboul, a signalé son indisponibilité à cette date. Il avait proposé les 9 ou 14 octobre. Je vous le disais, mobilisation citoyenne et bras de fer juridique à Rivière-Noire. Après l'abattage d'un banyan centenaire sur un chantier du projet Banyan Square et l'arrestation de l'activiste Percy Ip-Tong, le dossier prend une nouvelle tournure. L'avocat Ramavalaiden, Senior Counsel, exige une enquête administrative sur l'octroi du permis d'abattage, alors même que le ministère de l'Environnement annonce avoir obtenu l'engagement du promoteur de préserver les 5 autres arbres du site. Un dossier qui relève tout autant la juridiction du département des bois et forêts sous l'agro-industrie. Écoutons Maître Ramavalaiden au micro de Shailin Yaben.
1: C'est très très grave qu'il est arrivé, c'est qu'il nous donne pays. Côté là, un moment côté peine à l'appli, nous tout conscients qu'il pied joue un grand rôle dans attirer l'appli. Mais malheureusement, ben des gens qui pas connu notre rôle qu'on a besoin, c'est-à-dire ministère d'Agriculture, Forestry Department, ils donnent l'ordre à un groupe privé pour couper un pied qui puisque centenaire. Un pied banyan, non seulement il est bon pour l'environnement, deuxièmement, nous tout connaît, il y a les oiseaux font leur case. Troisièmement, nous connaît aussi qui beaucoup d'hindous prennent sa place là pour prier et faire une cérémonie. Et mon envoyé une lettre, ministre Bagwan, mon cause après l'eau au téléphone, et il dit à moi que je vais mettre un comité interministériel entre le ministère de l'Environnement et le ministère de l'Agriculture pour capable s'il y a un changement dans la loi qui peut amener et m'espérer une chose bouger dans la direction.
0: De son côté, le président du conseil de district de Rivière-Noire, Kamraj Ortou, affirme avoir fait vérifier le chantier après avoir été alerté. Selon lui, une enquête a été menée au niveau du district sur les autorisations liées au projet. Il évoque notamment un permis délivré en 2021 et une contestation judiciaire intervenue en 2023. Il affirme aussi qu'une notification a finalement été adressée au promoteur pour arrêter le développement. Il est au micro de Kunal Gozi.
2: Bon, l'inspecteur finit à faire une visite, il constate qu'effectivement, le développement finit de commencer. Tout de suite, il fait une enquête au niveau du district en sud, il dit quand il finit de gagner son billet du pays et quand il est supposé commencer. Parce que quand il gagne un billet du pays, il est parti de ma présidence, il gagne un billet du pays en 2021. Et en 2023, quand il finit de gagner un gisement, son billet du pays devient valide. Et alors, il est supposé, d'après la loi, et quand il gagne un billet du pays, auparavant, avant 2025, il gagne 10 ans. Pour commencer au projet, maintenant il est mis 3 ans, et l'État m'a fait l'enquête, valait 10 jours, le BLUP n'est plus valide. Et les types 1 commencent ce projet et arrivent 6 mm. Et moi je prends une décision, au jour du même, c'est avec une notice qu'il est besoin d'arrêter tout ce développement.
0: 40 heures de travail par semaine pour tous les secteurs à Maurice. L'idée est sur la table, mais sa mise en œuvre reste à déterminer. Le dossier inscrit au programme gouvernemental a déjà été discuté au National Tripartite Council, notamment autour de la question des services essentiels et non essentiels. Les représentants des travailleurs souhaitent que cette mesure soit étendue à tous les secteurs. Le ministère du Travail lance donc une étude pour déterminer si cela est réellement faisable, notamment dans les secteurs de l'ICT, de l'hôtellerie et de la distribution. Les consultants devront ainsi examiner les spécificités de chaque secteur, identifier les éventuelles difficultés et déterminer dans quelles conditions la semaine de 40 heures pourrait être mise en place. L'objectif est de disposer d'une évaluation complète d'ici avril 2027 avant de décider des prochaines étapes. La Senior Advisor au ministère du Travail, Juhi Desai, nous explique.
3: Les représentants d'employeurs ont aussi fait une représentation qui nous besoin n'est pas considéré essentiel, non essentiel, mais aussi guide qui secteur plus sensible économiquement parlant. Justement, par la suite, nous aussi gagnons la recommandation du ministère de Finances qui nous dit à nous, en effet, bien faire une feasibility study pour guider l'impact socio-économique et pour bien guider le qui impact ça pourrait dans le secteur. Et c'est par la suite qu'en effet, nous lançons un

0: Terms of Reference pour un consultant qui peut faire une feasibility study pour déterminer si nous cas étant la semaine 40 heures à tout bon secteur ou si c'est pas le cas, comment nous pouvons déterminer dans quel secteur nous cas appliquer, qui bonne measures le gouvernement pour bien prendre, si nous bien supportons certains bon secteurs et aussi beaucoup bonnes les autres questions qui nous mettaient dans nos Terms of Reference qui consultant a pour bien aider nous.
1: Une initiative saluée par Darren Moodley, General Manager de l'Association des acteurs de location saisonnière de l'île Maurice. Il considère que la mesure pourrait contribuer à améliorer la qualité de vie des salariés. Il estime toutefois qu'une période d'adaptation sera nécessaire pour permettre au secteur de s'y préparer.
2: Il faut que son application aussi demande une réelle adaptation. Donc les arrivées, les départs, le ménage, les interventions techniques se poursuivent aussi les week-ends et les jours fériés. C'est ça l'hospitalité, c'est ça le tourisme, où il y a un service qu'on doit donner. Donc la difficulté aussi, et c'est aussi le manque de personnel aujourd'hui à Maurice. Donc même lorsqu'un opérateur peut financer un renfort, il n'est pas toujours assez de recruter. Donc toutes les petites structures surtout, réduire les heures tout en maintenant le service pourrait entraîner des coûts supplémentaires et davantage de pression sur les équipes. Donc pour tout cela, il faut que ça soit dans une transition progressive, concertée, avec des horaires adaptés, le respect des temps de repos, mais aussi avec un accompagnement de formation et avoir aussi plus de possibilités de recrutement.
1: À Maurice, les préparatifs du 18e US-Africa Business Summit s'intensifient à l'approche de ce rendez-vous économique international prévu du 6 au 9 décembre au SVICC. Le Corporate Council on Africa est cette semaine à Maurice pour une deuxième visite technique consacrée aux différents aspects de l'organisation du programme à la sécurité en passant par la connectivité et le protocole. Quelques 3000 participants sont attendus pour ce sommet initialement prévu en juillet et reporté en raison de l'épidémie de maladie d'Ebola en Afrique centrale. Le gouvernement affirme que les préparatifs entrent dans leur phase finale alors que les travaux se poursuivent au centre de conférence. Le ministre Ritesh Ramphal nous en dit plus au micro de Shailin Yaben.
3: Le sommet était supposé être en juillet, ça finit renvoyé pour décembre à cause de l'évolution d'Ebola. Mais Moka Diao qui nous en contact permanent avec WHO, son représentant à Maurice, pour suivre l'évolution de Ebola. Pour le moment, nous n'avons pas de restriction sur DRC, mais nous avons pas mal de mesures qui bien prend dans l'éventualité une aggravation de sa épidémie. Moka Diao que nous sommes presque prêts pour nous capables d'entamer une dernière étape, le sommet qui est du 6 au 9 décembre.
1: Attirer les investisseurs américains, multiplier les partenariats d'affaires et faire de Maurice une plateforme d'accès au marché africain. Autant d'opportunités économiques que le gouvernement espère tirer de ce sommet. L'édition 2025 organisée à Luanda avait réuni près de 2800 participants et généré plus de 4 milliards de dollars en contrats et engagements d'investissement. La prolongation de l'AGOA jusqu'en 2028 vient également renforcer la visibilité des exportateurs africains souhaitant accéder plutôt au marché américain. Écoutez le ministre Adil Amiamia.
4: C'est une opportunité pour nous attirer un investisseur et un businessman américain qui peut venir investir pas seulement en Afrique, mais aussi et surtout à l'île Maurice. Donc nous sommes prêts pour nous pour faire un joint venture, qu'on est capable un Américain investi à l'île Maurice, mais aussi côté du secteur financier, car jouer un rôle prépondérant, ce qu'on appelle un gateway to Africa. Un investissement channel à travers l'île Maurice par en Afrique. Comme nous connaissons, Maurice, c'est une plateforme financière de réputation internationale et nous donne une économie stable. Nous avons ce qu'on appelle rule of law, nous avons un système légal hybride. Et nous designons un traité de non-double imposition à travers beaucoup de pays.
1: Sir Gaëtan Duval aurait célébré son 96e anniversaire ce vendredi. 30 ans après sa disparition, l'ancien leader du PMSD continue de marquer les esprits. Figure emblématique de la vie politique mauricienne, il a laissé derrière lui un héritage qui reste évoqué au sein de son parti. Pour Olivier Barbe, porte-parole du PMSD, Sir Gaëtan Duval était un humaniste et un patriote dont l'empreinte demeure dans l'histoire de la République de Maurice. Il est au micro de Rajmila Sitamoni.
5: Parce que même à Rodrigue, c'est lui qui amène le développement, c'est lui qui fait Rodrigue gagner le droit de vote. Et à Maurice, nous, comme on est tout connu, si finalement, pour

0: bien finir l'armée Gaëtan Duval là-dedans, parce qu'il dépend sous charisme de l'étienne de rayonnement international. Quand il fait une place, une tire Maurice, il fait une place civile au corps mondial. Vous réalisez, dans sa l'époque, dans les années 80, de sa époque-là, quand un petit Maurice, tu peux capable de Paris match. Mais quoi, c'est pas donné à tout le monde, pas donné à tous les politiciens pour faire la une de Paris match. Et non plus, c'est pas donné à tous les politiciens non plus pour énormément une relation personnelle très amicale avec une grande célébrité, comme on nous connaît, Brigitte Bardot, Johnny Hallyday, et une grande personnalité, comme la famille Gandhi, comme la reine Elisabeth, une cheikh arabe.
1: Le PMSD organise également un colloque à 18h ce vendredi à la mairie de Port-Louis. Marc Hain, Bernard Saminaden, Thierry Chateau et Zaid Nunhuck interviendront sur la vie et le parcours de ce Gaëtan Duval. Autre événement marqué ce vendredi 9 octobre, la journée mondiale de la poste. À Maurice, le service postal occupe depuis longtemps une place importante dans la vie de la nation. Des premières lettres et cartes postales au service moderne, il a accompagné les grandes transformations de la société. Pendant des générations, le facteur a été le lien entre les familles, les amis et les entreprises, parfois séparées par les kilomètres. Au fil des années, les services postaux ont évolué pour répondre aux nouveaux besoins de la population. Dans ce reportage d'Urvashi Bikari, retour sur l'histoire de la poste à Maurice et son évolution au fil du temps.
2: Depuis 1772, la poste accompagne l'histoire et l'évolution de Maurice. Née sous l'occupation française, Maurice's Post figure parmi les institutions les plus anciennes du pays. En plus de deux siècles, elle a su évoluer au rythme de la société mauricienne, passant du simple acheminement des lettres à une offre de services adaptés aux nouvelles réalités économiques, sociales et technologiques. Une évolution qui, selon Anil Siroton, CEO de Maurice's Post, reflète la capacité à se réinventer au fil des générations tout en restant au service de la population.
3: Il fait plus qu'il y a 250 ans. Du monde, quand il y a le CSN parcel dans la poste, avec quand il y a le CSN parcel ailleurs, je trouve que je tenais sa confiance là dans la poste beaucoup plus qu'il y a, je pense à ailleurs. La poste n'est pas simplement une place que nous distribuons. Il y a aussi une place que nous connectons du monde. Les connecter ban communauté, les connecter business et les connecter aussi ban nation. Il y a quelque chose qui nous affecte. Il y a une taxe de 150 roupies, une médecine nous, qui affecte nous par 43%.
2: Le Dr Jairaj Itu, Head of Business Development and Projects, ajoute qu'avec le temps, la poste est devenue bien davantage qu'un simple service postal. Elle s'est adaptée aux besoins d'une population en constante évolution.
4: Aujourd'hui, nous trouvons qu'email est venu, message est passé par technologie. Donc, ce que la poste peut bien faire, c'est dans le e-commerce. Aujourd'hui, comme nous connaissons, nous pouvons faire Amazon est venu, nous allons livrer à la maison, pas nous bande poste, mais nous bande delivery. Et ça, finalement, beaucoup plus positif, c'est parce que vous êtes dérangé via la poste. Les gagnants de code, donc ça partit là. L'avenir de la poste, c'est l'avenir que nous pouvons faire ça e-commerce. Là, vient le pilier important pour la poste.
2: L'essor du commerce électronique a transformé le secteur postal avec des services de livraison désormais plus rapides, accessibles et adaptés aux nouveaux besoins.
1: Ce qui nous amène à la fin de ce journal. Merci de l'avoir suivi. Merci à Kovila à la réalisation et Aparna à la technique. Retrouvez Marine Résidu pour l'actualité sportive.
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6: Bon après-midi à tous. On démarre avec une excellente nouvelle qui nous parvient d'Égypte. La Mauricienne Tiffany Piat devient championne d'Afrique en ce vendredi matin. À Hurghada, en Égypte, elle a décroché la médaille d'or au championnat d'Afrique de triathlon catégorie youth. Tiffany Piat qui confirme son excellente forme. En juin dernier, elle avait décroché l'argent à Maurice lors des championnats d'Afrique junior. Nous l'écoutons.
7: Je suis super fière de représenter mon pays, l'île Maurice. Ça me fait super plaisir d'avoir remporté les championnats d'Afrique aujourd'hui. C'est super bien vraiment de faire partie de la Fédération Française de Triathlon parce que ça me permet de faire des compétitions un peu partout en Afrique, notamment en Égypte.
6: En football féminin, pour démarrer, pas de chance pour Maurice. En match aller des qualificatifs au JO 2028, les Lady Dodo ont été battues par le Ghana 3-0 hier soir à Côte d'Or. Anoubéa, Koussi et Simon.

0: Non marqué pour les Black Queens. La note est salée, n'empêche, la sélection nationale féminine a été courageuse. Écoutez la réaction de Kersley Levray au micro de Vikash Bagheretti.
1: Après 20 corrections de la mi-temps, nous trouvons que quand même, il termine avec un match nul en deuxième période. C'est un petit aspect positif qui nous besoin de retenir de ce match-là. Nous besoin contre une grande Afrique quand même, qui est l'équipe qui termine 3e de la Coupe d'Afrique. Nous gagnons le classement, mais Mantivine montre beaucoup de caractère et beaucoup de solidité. Là, l'objectif, c'est récupération et nous préparons-nous pour le match retour.
0: La manche retour aura lieu ce mardi 13 octobre. Sur le plan européen, après la trêve internationale, les différents championnats reprennent leurs droits. En Bundesliga allemande, place à la 5e journée, le Borussia Dortmund en tête du classement affrontera le Werder Bremen. Le Bayern Munich sera lui en action samedi. En Ligue 1 française, coup d'envoi ce soir de la 6e journée. Lens reçoit Lyon avec l'objectif de grimper au classement en cas de victoire. Autre affiche du week-end, PSG Le Mans demain. Puis 3 Marseille dimanche. En Ligue espagnole, place à la 8e journée. Ce soir, Malaga affronte Espagnol-Barcelone. Demain, 3 affiches à suivre. Barcelone-Retafe, Real Madrid-Villarreal et Alavés-Atlético de Madrid. En Première Ligue, la 6e journée débute ce samedi et se poursuit jusqu'à lundi avec plusieurs affiches à suivre. Et surtout un choc très attendu dimanche à Anfield entre Liverpool et le leader Manchester City. Les détails avec Ria Rambojan.
2: Arsenal ouvrira le bal face à Leeds ce samedi à 15h30. Les Gunners, deuxième avec 12 points, restent sur une défaite face à Brighton. Ils pourront compter sur un Mikel Arteta confiant et fraîchement prolongé pour repartir de l'avant. Aston Villa, 16e, accueille Brentford avec l'objectif d'enchaîner une 3e victoire consécutive, toutes compétitions confondues. De leur côté, les Bees, 4e, sont en forme et voudront poursuivre sur cette lancée. Ce duel est à suivre en direct sur Sports 11 dès 17h55. À Stamford Bridge, Chelsea reçoit Bournemouth avec l'ambition de se reprendre après la défaite 3-0 à Brentford. À Old Trafford, Manchester United, 12e, affrontera Tottenham, dernier. Historiquement, les chiffres plaident en faveur de Man U. Ce 6e épisode de Premier League sera ponctué dimanche par le choc entre Liverpool et Manchester City. Les Citizens, sous pression après les effractions financières avérées, arrivent en leader et invaincus, 15 points sur 15 possibles. Ce sera le premier match de City depuis le verdict de la Premier League.
0: En judo, l'aventure de notre unique représentant Omodjo Abaku s'est arrêtée dès le premier tour. Rémi Feuillet s'est incliné par Yuko devant le Britannique Lachlan Moorhead après un duel de 10 minutes et 46 secondes. Malgré cette performance, la Fédération mauricienne de judo poursuit son accompagnement et a sollicité le soutien de la Fédération internationale de judo pour épauler Rémi Feuillet dans sa quête olympique. Le président de l'instance mondiale, Marius Wieser, a répondu favorablement à la demande mauricienne. Écoutez son homologue mauricien, Josian Valère.
3: Le président de la Fédération internationale, M. Marius Wieser, nous a écrit, il est d'accord pour assister Rémi Feuillet dans le World Tour. Alors, qui est quelque chose d'extraordinaire, qui est uniquement pour ceux qui sont les meilleurs du monde entier. Ça couvre les déplacements, l'hébergement, ça couvre les frais de la compétition. C'est une bourse complète pour aller chercher sa qualification olympique.
0: Et voilà, fin de ce journal. Merci de votre attention. Restez à l'écoute sur RM1 avec la Nikita.

À midi passé de 20 minutes, je vous donne la lecture des avis d'obsèques. On nous prie d'annoncer le décès de Monsieur Rolf Hart. Le décès de Monsieur Rolf Hart, aussi connu sous le nom de Rolf, âgé de 69 ans. Le convoi sortira de chez son épouse, Madame Franchette Hart, à la rue Sinfat à Grand Gob, aujourd'hui à 14h, pour se rendre au cimetière de Grand Gob. Le décès de Monsieur Ishwar Mangola. Le décès de Monsieur Ishwar Mangola, aussi connu sous le nom de Ishwal, âgé de 66 ans. Le convoi sortira de sa résidence au numéro 60 à la rue Tromplin-Ducré à Sainte-Croix, aujourd'hui à 15h, pour se rendre à l'église du Père Laval à Sainte-Croix et de là,

cimetière de Bois-Marchand. Le décès de monsieur Lindsay Gérard Crouch. Le décès de monsieur Lindsay Gérard Crouch, aussi connu sous le nom de Gérard, âgé de 64 ans. Le convoi sortira de la chapelle ardente de Caen-le-Vieux aujourd'hui à 15h pour se rendre dans l'église Saint-Odile à Caen-le-Vieux et de là au cimetière de Bigara. À toutes ces familles endeuillées, la MBC présente ses plus vives sympathies.

On enchaîne avec les nouvelles du temps pour vous sur RM1 ainsi qu'AM1. Et on démarre avec la situation générale pour Maurice. Un courant d'air léger circule sur notre région. Et les prévisions pour les prochaines 24 heures, des développements nuages temporaires sont attendus cet après-midi à l'ouest et sur une partie du plateau central avec des averses localisées. Et le temps sera plutôt ensoleillé. Ailleurs, la température maximale sera entre 23 et 25 degrés sur le plateau central et entre 27 et 30 degrés dans les régions côtières. Du beau temps pour cette nuit ainsi que demain matin, accompagné d'une minimale qui sera entre 16 et 18 degrés sur les hauteurs et entre 20 et 22 degrés ailleurs. Le vent soufflera du secteur est à environ 15 km par heure, devenant léger et variable durant la nuit. La mer agitée au-delà des récifs avec des vagues de l'ordre de 2 mètres. Les marées hautes aujourd'hui midi 16 et demain à 0h20. Les marées basses ce soir 18h37 et demain matin à 6h33. Le coucher de soleil prévu à 18h10 quand le lever du soleil demain matin, ça va être à 5h44. Les nouvelles du temps pour Rodrigue, la situation générale, des nuages venant de l'Est influenceront le temps local par moment. Les prévisions pour les prochaines 24 heures, après quelques ondées en début d'après-midi, le temps sera essentiellement beau et la maximale sera entre 25 et 28 degrés. Le temps sera mi-couvert durant la nuit et demain matin, devenant parfois nuageux avec des ondées occasionnelles. La température minimale quant à elle sera entre 19 et 23 degrés. Le vent du secteur S de 15 à 25 km par heure et la mer agitée au-delà des récifs avec des houles du secteur sud de l'ordre de 2 mètres. La pluviométrie durant les dernières 24 heures, Pointe-Canon et Patate-Théophile à 0,0 mm. Les marées hautes aujourd'hui c'était à midi 4 et demain à 0h14. Les marées basses ce soir 18h10 et demain matin à 6h20. Le coucher de soleil prévu à 17h46 quand le lever du soleil demain matin, ça va être à 5h21. Bulletin PCA pour Rodrigue, les temps l'eau la mer pour prochaines 24 heures. Commencement à l'après-midi pour une haine des tilaplis après les temps pour bon. À soir et dimanche matin pour une haine des tilaplis occasionnelles. Divan pour souffler, depuis secteur à l'est 15 à 25 km par heure. Lagon et Candéo brisant, la mer praticable, toutefois pour une bande la houle depuis secteur à l'essid, des lourdes, des démettes en déo brisant. Bande Mario Tazo dit commencer midi 4 et dimé à soir minuit 14. Man Mariba, zodi à soir 6h10 et dimé cravatin 6h20. Et on clôture cette page météo avec les nouvelles pour Sabrandon. La situation générale, un courant d'air modéré circule sur la région. Et les prévisions pour les prochaines 24 heures, le temps sera ensoleillé cet après-midi avec une maximale qui sera d'environ 29 degrés. Et le temps restera beau durant la nuit ainsi que demain matin. La minimale sera d'environ 23 degrés. Le vent soufflera de l'est-sud-est à environ 20 km par heure et la mer agitée avec des vagues de l'ordre de 2 mètres. Les marées hautes demain midi 33 et midi 35. Les marées hautes ce soir 18h56 et demain matin 7h05. Le coucher de soleil prévu à 18h quand le lever du soleil demain matin sur Sabrandon, ça va être à 5h38. Et voilà chers auditeurs, c'était les nouvelles du temps pour vous sur RM1 ainsi qu'AM1.

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1: 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Bon vendredi à tous. Et dans quelques secondes, on va d'ailleurs tout de suite prendre la direction du foyer flamboyant Notre-Dame de la Paix à Bonneterre-Vacquois pour retrouver Mamie Clown, Johanita et toute l'équipe pour une animation de folie. Bon après-midi à vous.
2: Bon après-midi à vous.
3: Merci. Voilà, maman de Pétanse avec impatience. Merci, Ashley. Et un grand bonjour, tout ce monde, grand Jim qui là. T'as fait une grande amie pour cette présence, pour nous présenter tout là. 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Grande famille qui nous vient ensemble, foyer flamboyant Notre-Dame de la Paix. Et voilà, même vous êtes bienvenus encore. Et dans notre photo, petit rire, madame Petit fait une séance photo. Et dans moi, Joanita, Avi, toute l'équipe qui est là, encore l'équipe MBC. Là, nous en direct, l'OAM1. Ça vient, bonne famille qui a écouté la case. Fait maintenant jaloux, j'ai rien qui de quoi. 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Et c'était l'occasion, il y a Michel là, depuis bonheur, Michel a fini de préparer sur une playlist. Il prépare une petite playlist, une chanson qu'il a composée lui-même. Et là, il est parmi nous là. Et Michel Luc, ça va là, Michel Luc?
4: Ça va très bien. Merci, Mamie Clown. Et c'est une occasion pour moi de souhaiter la bienvenue à Mamie Clown, qui est bien connue à la MBC en tant qu'humoriste. Mamie Clown et son équipe. Hein, tous ceux qui sont là, je ne connais pas votre nom, mais nous souhaitons tous la bienvenue. Tous mes amis qui sont là, je suis un pensionnaire d'ici, un pensionnaire du couvent de Bonneterre depuis environ 2 ans. Eh bien, je suis sûr que nous allons passer un bel après-midi avec Mamie Clown et son équipe. Merci.
3: Et la pétard, tu l'as. La pétard, tout en place là, et bien organisé, petit ballon bien décoré. Et là, moi, comment pour profiter, là, comme l'anniversaire qui est là, nous sommes capables profiter, même l'anniversaire qui vient après, nous sommes capables profiter pour une jolie la musique, jolie chanson, jolie playlist, une préparée spéciale pour tous avant grand monde là. Et mon chier, qui a beaucoup qui peut écouter nous la radio parce qu'il m'a une publicité bien passée, qui nous pour là aujourd'hui. 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Il me paraît pour danser tout là? Nous pour danser, nous pour chanter, nous faire une petite histoire. 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
5: Oui, ça va. 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Surprise. Grand surprise, bien.
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6: Jacqueline.
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5: Doris.
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3: 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Et où?
12: C'est Myriane.
3: Alice.
13: Laurence.
3: Au pays des merveilles. Et où?
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3: Non? Ou non? Comment appelez?
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3: 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Et où?
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3: 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Et là, nous mettons un joli séga pour vous autres, là. 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Logue à vie. Allez, moi, on a plus de temps. C'est pas le temps de danser. Profitez avec les nouveaux. Raconte histoire.

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0: Mais c'est venu là. 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
3: Ah, une chanson. Bon, écoutez, et moi, je suis Luc Hatchoun. Enfin, je ne suis pas un chanteur à proprement parler. Hein. Mm-hmm. Mais moi, comme si moi, j'ai une âme de poésie, une âme de poète. Et une âme et mon sentier en moi qui m'ont capable de composer un chant. Bon? Alors, moi, je compose quelques chants. Et là, moi, j'ai le grand plaisir aujourd'hui de chanter un chant qui, justement, en accord avec nous, le chant est en accord avec nos foyers qui s'appellent Notre-Dame de la Paix. Hein? Et il y a un chant ici qui m'a chanté plusieurs fois, qui tout mon camarade pensionnaire connaît. La paix pour l'éternité. La paix pour l'éternité, c'est-à-dire, nous souhaite la paix. Surtout en ce moment, quand il y a une crise de l'eau à Maurice, il y a certains problèmes qui peuvent arriver. Alors, ben, nous amène la paix. Okay? Alors, avant, je chante le chant, pour une meilleure compréhension, parce que c'est la première fois qu'il peut chanter ça à la radio, ben, je voudrais dire une parole là avant. Et je pourrais manquer qu'il manque une parole, là, je te rime. Alors, à nous santé, nous tous ensemble, nous tous sommes en faveur de la paix dans les cœurs, la paix dans la terre, nous chante la paix pour l'éternité. Ça, c'est le refrain. Premier couplet, plus bon qu'il chose dans la terre, la paix en tout mon frère. Dans la paix, et dans l'amour, nous besoin l'amour tous les jours. Deuxième couplet, la colombe de la paix, un grand symbole pour l'humanité. Dans notre pays multiracial, nous promouvoir la paix sociale. Dernier couplet, un drapeau blanc dans mon lamé, me sème la paix, l'homme simé. Dans un pays qui est dans la paix, virer tourner dans l'amitié. OK? Alors maintenant, je vous chante lui a cappella parce qu'il n'y a pas de musique, mais j'espère que nous tous ensemble, nous pouvons mettre un bon petit. Battre la main, là, nous mettre l'ambiance ensemble, hein? Nous faire ça bien correct. OK?
0: Nous faire l'instrument là nous-mêmes.
3: Je commence.
0: Allez, parlez là.
3: Allez. OK, je commence. À nous santé, nous tous ensemble, nous tous sentons faveur la paix dans les cœurs, la paix dans la terre.

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0: une composition de Luc Hatchoum.
1: Pitik.
0: Merci.
1: Ah, maman Luc. Là, il y a le cigare qui m'a été appelé Luc là. Et t'as même grand encore pour Luc. T'as fait ensemble là, nous.

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Oui, comme ça, il était quand on rentre dans l'as, quand on rentre dans l'as, peut-être même piquant, tu piques dans mon olivier. Ben, tu sais, enfin, pas dans mon pique, dans mon olivier d'eau. Piquant poisson, pique dans mon les dents. Après, moi, bouillon poisson. Moi, je dis, oh, mon fils, c'est piquant, piquant, il rentre dans mon gencive, ma guette dentiste. Il m'a ouvert, madame, mon guette, il m'a des piquants, ça. Moi, je dis, où là? 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Mais ça va faire comme ça qu'il nous passe qu'on rentre dans l'âge. Là, nous disons que nous profitons de bon moment. Et nous redirons encore. Nous sommes très contents de nous venir là. Là, nous trouvons, nous prenons une jolie chanson qu'ils nous mettent pour nous autres là. Je peux même demander cette chanson là. Parce qu'il est dans tout le monde quand nous allons, je trouve cette chanson là. Je compte aller là. Annie là-bas là.

0: Là, nous voulons jusqu'à désert, nous voulons là, nous pouvons profiter, parce qu'ils m'ont trouvé que moi, je suis bien content de danser. Et souvent, hein, madame qui écoute nous à la radio, hein, je trouvais que je suis capable de déplacer à l'envers, c'est un grand du monde là, hein, un petit visite. Je demande la permission, hein, je suis venu. Accompagne, ça m'a dit, non, mais la joie, je ne peux pas causer dans le home ici. Tout le home à travers l'île, il faisait comme ça. Hein, de trouver un grand du monde. Je suis content quand je passe un bon moment comme ça. Je trouve là, nous amène la musique, nous amène une petite histoire, une petite blague. Et surtout, nous amène ce sourire là. Il y a beaucoup de travailleurs qui travaillent là. Il y a un cuisinier. Il y a tout. Là, mon Marjori, ça va Marjori?
1: Bien, merci.
0: Allez, go. Cause un petit peu ton camarade, là, Marjorie, bien cause un petit coup là. Défoule-toi. Mets-toi à l'aise. C'est que tu as dit pour dire, tu dis pour tout ça, un grand du monde là, qui m'a travaillé, qui se fait. Et toi, quand tu viens là, tu la cuisine, tu as la cuisine. Allez, raconte-nous. Depuis combien de temps où là?
1: Moi, 20 ans.
0: Hein? 20 bananes. Et t'as pas nommé pour lui, 20 bananes. T'as pas nommé pour ça, madame là?
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0: 21 ans. Et Lila, elle est couille pour un petit manger. Et tout va aider à manger là. Attends, mais Marjorie, son nom est où? J'aime bien content de rire, son nom est où Marjorie? Allez Marjorie, allez, j'ai 20 ans, 21 ans, qui est là? Parce que nous sommes contents de travailler pour arriver à 21 ans. Et là, je parfois je rentre dans le travail. Je ne suis pas content de travailler là, mais je rentre dans le travail là. Je suis félicite, mais qui a fait, mais vous pouvez arriver vers la case.
1: Non, vous
0: n'avez
1: pas chance.
0: Oui, quoi,
1: vous n'avez pas chance, vous pouvez aller avec amour aussi.
0: Ah là, Lila, pas que je vais travailler dans le grand gym là. Allez, mangez, mangez! Allez, bon, pas comme ça là. Là, vous pouvez pas bien la manière. Et comme on vit même tel élément passe dans tout ce monde dans la salle, là, tout le monde peut manger. Et puis manger, puis apprécier manger là. Et pour ça, je vous remercie. Merci pour ce courage là. Parce que nous, pas quand nous la case. Et pour qu'ils en fassent, nous trouvons comment ça a été. Hein, tout

0: Tu as un grand jumeau, pas un seul grand jumeau, il y a tous un grand jumeau là, tu passes pas dans la cuisine.
1: Oui.
0: Ben, tu m'y dis.
1: Par contre, je dis merci, Mme Massier aussi, je te dois courage, moi aussi,
0: pour travailler. Et vous, grâce à Mme Massier, qui m'a là, moi aussi, Mme Massier, qui m'a mis la main, j'ai ma mamie, encore, mettre la main dans la tête, j'ai ma vini, mamie, vini, j'en viens encore, et je m'aurais vini d'où. Mène les mains. Et là, moi, quand j'ai dit à Mme Pori, elle a dit, pas de hout, il chute. Elle est tapée. Et toi, pourquoi j'entends comment t'appeler?
2: Jeanne.
0: Oui. Et qui l'entend t'habiter?
2: Henrietta.
0: Henrietta. Et toi aussi, raconte-nous un petit peu là, combien de temps tu travailles ici?
2: Bientôt 3 ans.
0: Bientôt 3 ans.
2: Et ici, c'est au top. Surtout, ben, résident, quand parfois, la zone est mal passée, la case, nous avons un petit problème, mais ils sont là pour faire nous sourire. Mm-hmm. Parfois, c'est ce même, venir, qu'est-ce qui se passe? Tu es malade? Ouais. Mais c'est pas facile. Après, nous avons Monique, bonjour, toujours en sourire, bon appétit. Tout le monde nous fait sourire ici, surtout les danses, quand ils dansent, tout ça. C'est très agréable. Et Mme Massé aussi, bien, guette-nous, nous, correct-nous tout, en fait.
0: Et la même séance de prière et tout, hein?
2: Oui, séance de prière dans vendredi.
0: C'est pour ça que
2: j'ai été là. Tous les jours, une heure, chapelet.
0: Bientôt, j'en étais là, c'est pour venir accompagner les autres. Parce qu'il est bien content, il dit bon, à chaque fois, il dit bon, continue à manger un livre, fais un petit labouillir. Parce que ma grand-mère a un problème, elle a imaginé bon Dieu. Hein? T'as entendu un petit labouillir?
2: Ben oui.
0: T'as une mienne. Est-ce qu'il est content? En tant qu'il y a une zen, une petite fille qui peut causer là, 3 ans, il a. Ça veut dire que tout ce grand monde là, ça l'a quitté là. Ben grand monde là, il est passé à l'âge là.
2: Oui.
0: Là, c'était ma zen qui l'a, c'était un objet qui continue. Écoute, grand monde qui a causé. Parce que toi, ça ne peut pas attendre, ça me donne une zen pour faire cause aux autres là.
2: Oui.
0: Ça, c'est l'époque ça. Qui te connais, toi? C'était tout à fait technologie.
2: Oui.
0: Mais je ne sais pas comment on a une bénédiction grand du monde. Nous mieux, ça nous compte tout. Hein, nous prenons les pignes, nous commençons à faire l'ouvrage. Tout ça, grand du monde. Pas de mal, je vais souffler dans pour qui? Souffler dans pour qui? Tout le grand du monde qui est là. Pour qui appelle, il me dit, fait longtemps, souffler dans pour qui? Faire mon travail, lave linge, le rose lavé. Faire mon mouvement, brosse salie. Hein, faire tout mon mouvement. C'est pour ça que tout ce grand du monde là, je peux faire physique, puis danser, puis couler, lever. Je me dis, waouh, je te le go, fini. 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Et avant que nous mettions une chanson pour venir là, il y a une autre madame qui est là à côté, là, quoi, Inès, il fait Inès, moi quoi. Oui, oui. Et toi, présente-toi.
3: Bonjour, moi c'est Lisa.
0: Oui.
3: Je suis là depuis 2 ans.
0: Mm-hmm.
3: Alors moi ici, je me trouve qui nous bien. Et surtout, moi de temps, je me passe, je me cause de tout. Je me fais de sentir de que Dieu. Mm-hmm. Nous ne sommes pas là pour travailler, pour travailler, non. Nous là pour nous faire de sentir de que Dieu et aimer surtout.
0: Tu as beaucoup d'expérience aussi, Manara, quand tu as fait que tu passé.
3: Oui, beaucoup, beaucoup, oui.
0: Et je connais tout ça, mon grand du monde, qui a un petit problème, un côté bon, un côté mauvais. Nous ne sommes pas tous les gens qui passent des problèmes, mais il y a un bon moment qui nous passe dans la vie.
3: Oui.
0: Mon grand du monde, ici, pareil. Et là, il y a un nouveau camarade. Il y en a qui me fait rentrer. Il y en a Michel, qui vient d'aller là, ici, il m'a fait rentrer. Et voilà. Nous, ici, nous avons un sens quand nous allons envers mon grand du monde dans mon home. Et nous, ici, nous avons un sens quand nous jouons à mon grand du monde, nous amène ça à la joie. Là, quand nous pouvons danser, même rire, même assez. Hein? Que nous ne sommes pas toujours tranquilles dans notre petit coin. Et pour ça, je dis à tout le monde, chaque monde qui nous passe un petit message, tape un grand la main encore pour ça. Ça travaille qu'il nous fait. Et moi, ici, de temps en temps, je vous danser avec autres là. Et là, DJ, tout en place ça. DJ, là, mon esprit, on amène ça à DJ là. Et son nom, je dis où? À vie. À vie. À vie, vive la vie. Log et avis, log et avis. Là, je compte faire. Voilà pour nous dans ça là. Ouh, facile là, pas une autre jeunesse.

Nous sommes tous ensemble. Mais t'as l'air nous mettre nous chanter nous-mêmes à capella. Je connais là Santa Maria. Et t'as pas nommé pour Doris, Doris, t'as pas nommé pour Doris. Hein, voilà. Et t'as l'air. Frédéric? Frédéric Muni? Je connais ce chantier là? Ah, je ne sais pas comme ça. Souvent, je suis sur la radio. Allez, Banzen. À la Lila. Dans les déserts.

Hein, là nous là, Notre-Dame de la Paix. Et voilà, là toute l'équipe qui est là. Les temps bons, là, joli petit temps. Et là, je souffle l'harmonica. Je accompagne-moi. OK? Donc, mon siège, je prends ça, là, tu es prise.

Allez, bravo! Là, je suis en souffle harmonica, là, comment dire, je fais danser, là. Là, moi, je souffle harmonica, comment dire, tu restes, hein, tu l'entraques. Et là, nous reprenons encore la musique larguée. Là, Franck, pète à nous, là. Attends, moi, je vais aller un coup, là. Franck! Franck! Oui, allez, pareil, là, t'as comment larguer, là. Allez, sois en train de me répéter à toi, là, Franck.

Bonjour, Dylan. Bon vendredi. Et qui nous l'a dit, hein, dans Home, nous direction Bonne Terre, va quoi? Et là, il y a tout. Vous trouvez dans cette terre qui peut manger bonheur. Après manger, il y a une petite visite. Et la famille grandit. Et là, nous dans foyer flamboyant Notre-Dame de la Paix à Bonne-Terre, va quoi? Et moi, je connais chaque deuxième vendredi du mois, hein, chaque deuxième vendredi du mois. Et nous allons faire une émission dans Home. Et si il y a un groupe qui peut écouter nous, là, un groupe, un personnalisé, je suis capable de rentrer en contact avec nous, MBC. J'ai envie que nous venions envers les autres équipes. Et là, nous venons avec nous, l'équipe, pareil, un deuxième vendredi. Là, nous pouvons, là, pour ça, vendredi, là. Vendredi prochain, Papouina, là, plutôt en novembre. Hein, novembre. Qui date? Vendredi 13. Maman, on a fini une date là tout. Voilà. Ça va être vendredi 13. Nous pouvons encore connaître une surprise. Vous pouvez écouter la radio. Vous finissez connaître qui? Home, qu'on nous peut dire. Là, ça rien à son tour. Un coup, gagne moi. Un coup, gagne cousine qui accompagne l'équipe. Là, aujourd'hui, mon gagne sans aujourd'hui, mon revina. Hein? Je me rappelle, je suis venu là, un an déjà. Un an. Et, un an, là, je suis revenu encore. Et je me trouvais la famille grandit. Je suis capable de rentrer en contact avec ma sœur, hein, qui va des démarche, qui faisait faire pour joindre la famille là. Et moi, je suis venu mettre mon nom, je ne sais pas qui date, je suis atterri là.

0: Je finis de dire que je suis content de manger. Et je content de manger salmi, moi, hein, salmi. Salmi, hein? C'est là qui est spécialiste salmi. Même la pâte poule, c'est la pâte poule plus bon. Vous voyez, la pâte poule mélangée avec la casse poule, là, moi, me rentre bien. C'est plus bon que celle-là. Quand quelqu'un a bout les yeux là, tête à les yeux là. Moi, je content quand je mange poule, même la viande, là, nous avons bout les yeux là. C'est plus bon que celle-là. Voilà, je finis avec ma minute qui m'a content. Et voilà, et je merci encore tous les gens qui travaillent là. Et nous trouvons beaucoup de gens qui occupent les personnages ici. Et ça même qui trouve tout, chacun a sa responsabilité. Il y en a qui occupent la cuisine, il y en a qui occupent le grand du monde. Et il y en a qui. Je m'appelle là. À 11 lits là. On m'appelle là d'où? Femme décembre? Femme décembre, à 11 lits là. Femme? Et moi, ça gosse, on a signé, j'ai pour venir là, pour nous donner un petit coup de main. Et côté, on va planter, nous trouver une décoration. Et allez, avant nous sauter là, là, nous pitcher les trois photos. Eh, ben, jolie, jolie pose, jolie, jolie vue, on a ici. Nous sommes capables de profiter de ce moment-là. Nous amène la joie, ici, là, dans Vaqua, dans foyer flamboyant Notre-Dame de la Paix. Paris, là, mon garçon, petit. Là, mais tu vas me demander, hein.
1: Kiss me, go.

0: beaucoup, beaucoup de personnes. Je connais à peu près 35 personnes qui sont devant moi là. Et là, je peux être avec vous, chère prise là. Et là, je peux faire timide pour causer. Là, je prends un micro, là, je vais faire timide là. Là, je vais venir direct là. Bonjour, comment t'appelles?
1: Sabrina.
0: Et Sabrina là, Sabrina, c'est lui-même depuis Bonnier qui prend la caméra et il filme tout le monde. Tout le monde qui est là, là, il fait caméraman tout en même temps, il regarde sur la photo là, souvenir. Et tu as une jolie photo là.
1: Beaucoup jolies photos, beaucoup jolies souvenirs.
0: Ah là, Lila. Et raconte-nous toi qui te fait ici là.
1: Et moi, je regarde malade, je m'occupe de ma vieille là.
0: Oui.
1: Je m'occupe de Zot, soigne Zot, cause avec Zot, nourrit, logé, blanchi, nourrit, comme on dit.
0: Et là, tu m'en appelles,

0: chichi là. Hé, t'as dit que mes chichi, là, mes chichi, madame, tout là. Ah, mais comment tout le monde joue là, hein? Mais vous êtes. Hé, t'as. Encore une mimoté à moi. Oui, mini. Mini. Comment y'appelle, Tcha-tcha. Et je dis, mon jeune tcha-tcha. Ça va la tcha-tcha?
1: Oui.
0: Eh, quoi, là? Un tchinamos. Et là, nous jeune tcha-tcha. Et alors, on va mettre tcha-tcha. Hé, t'as tcha-tcha. Oui. Ah. Et tcha-tcha, mon apprend qui vous sentez, tout sentez. Qui sentez, vous sentez?
1: Calasémia.
0: La cyclose, je viens à groupe, écoute-nous là, content. Et il y a une fans. Et sans un petit bout, même pas capable de sentir complet. Tu es bonné, mon petit bigot, moi, tcha-tcha.
1: Calasémia.
0: Accompagne.
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0: 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Mais pas qu'on finit quand j'ai que Sabouina là, Sabouina, Sabouina. Pas qu'on finit là. Sabouina, il veut rôter cool, moi tout tcha-tcha, parce que moi qui tcha-tcha. Et oui, raconte-nous depuis combien de temps toi ici, toi, Sabouina, pour qui tu me fais. Qui te fait là? Qui travaille?
2: God malade.
0: God malade. Oui.
2: Bientôt 3 ans depuis qu'il m'a ici.
0: Trois ans. Là, il est pas là. Là, on n'a pas compris Saint-Michel, là, on qui peut écouter la radio, on n'a pas compris ce qui peut dérouler là. Là, chacun a son tour, hein, on peut faire un petit lamosse, là, on a madame qui travaille là, et on peut faire juste un petit lamosse, après, revenir. On est maintenant rentre dans la zone, maintenant, on vit manger un petit peu, et t'allais prendre l'édité là. Quelle est l'édité ici?
2: 2 heures, nous servons du thé, tous les jours, tous les après-midi.
0: Ah, oh, 2 heures.
2: Un petit du thé avec un petit collation pour nos résidents.
0: Maman, avec nous, les bons à l'eau. Un encore bon à l'eau. Moi, je mettais un sucre, un petit peu sucre, mais je suis content quand je dis là que je pose dans la boue. Quand on finit par me dire, il est resté posé en bas là, même gros. Ah, on se bien la manière, elle va mettre bien gilet là-dedans. Et je suis content. Et moi, si je saute salé à gilet là, je finis que la journée mal passée là. Et mon chien, grand, je me dis, pareil, quand il vient l'air, parce que là, nous n'apprenons qu'ils ont les gilets désert. Correct là? Qui est content pour gilet, content pour café? Lève la main là-haut, moi qui est content pour gilet. Il y a combien de gilets là? Maman, pour tout gilet. Moi aussi, gilet, hein? Ouh. Avec gilet, moi qui parle de la main là, là-haut là, c'est café. Je suis content de boire café. Je suis tout là. Tout jeté? Maman, je suis plus joli à l'eau. Hein? Oh, t'es. Oui, ça veut dire Doris. Comment jeté où?
3: Deux dans un.
0: Comment faire dedans là? Qu'est-ce
4: qu'il
0: y a?
4: Café
0: jeté. Oh, café jeté. Ça veut dire qu'il y aura tous les deux. Et moi, t'as mon ballon jeté direct là, moi. Mais tout le monde est spécialiste jeté là. Et mon apprend ici, il y a tous spécialistes là. Côté la cuisine, c'est tout nous qui côté spécialiste salmi. Par exemple, tout le petit lapin marine, tout ce man côté qui vous cuit tantôt. Comment m'appelez? Georgina. Et là, Georgina, il est spécialiste de la cuisine. Il peut faire timide là. Il peut causer là. Il peut causer lui. Eh, ta. Là, mon content. Eh, joli, hein, quand nous venons là, nous trouvons qui tout.
5: Mamie.
0: Tout nous habitué. Oui, Georgina.
5: Oui.
0: Oui. Allez, viens nous. Tu peux faire un petit là, tu peux côté la cuisine. Allez, dis-nous qui m'en joue, qui m'en joue, côté un petit menu que tu prépares là, côté salmi. Tu sais pas manger la pâte poule, manger la pâte poule.
5: Je prépare tout.
0: Ça qui est bon, hein. Pas gagner ma salle rodée, pas gagner ma salle. Oui. Tout menu?
5: Oui.
0: Tout menu. Qui m'en a plus content, madame, tout ce monde qui est là? Qui est plus bien, il y a des affaires qui sont plus contents, les spécialités. Qui est content?
5: Je mange tout, manger.
0: Papa qui côté JT, moi tout le monde lève la main là au côté JT, tout content JT. Et côté manger, qui mène te prépare? Madame Rode, ça plie beaucoup là. Salmi,
5: non, je ne mange
0: mine,
5: tout.
0: Macaroni.
5: Mine, oui.
0: Get-moi, j'en ai tali, content moi macaroni. Oui? Tous les vendredis,
5: oui, un petit coup de mine. Dis qu'on donne mon mine.
0: Mine? Ça veut dire spécialiste mine ici là? Il peut que je la masse. Hein, spécialiste tous les deux, mais côté la cuisine, mine. Hein, à la lila.
6: Mamie, vous connaissez, je vous dis, cachez de plaie, allez, beaucoup vous faire ça, je vous donne la salle.
0: À la lila, voilà. Et de temps en temps, quand je peux écouter la radio, là, et parfois, quand on a pu danser toujours, là, moi avec Joalita, dans l'envers, ça va être grand du monde, là, parce qu'il y en a beaucoup grand du monde.

qu'il a, à chaque fois qu'on chante PSG, le radio, là, quand nous là, à chaque fois qu'on chante PSG, moi, je communique avec quelqu'un qui n'a pas d'identité. Là, je peux rencontrer un petit peu de la vie, hein, parce qu'il n'y a pas toujours quelqu'un qui est content pour raconter toute la vie à travers la radio. Mais moi, je connais tout le monde secret, là, moi. Ça veut dire que madame est dansée, là, je vais me fournir, moi, je vais rentrer, oui, madame, quand tu as habité comme les enfants, oui, là, comme les enfants, je vais tout.

0: l'autre. Hein? Alors, nous allons dire que nous rentrons dans l'as, mais on va guetter là, on va tout en forme, tout est tracé. Il y en a Doris. Hé, t'as madame là? Sa femme, on Doris? Et où? Jacqueline, tu peux casser. Casser un paquet. Et où?
1: Solange,
0: Jacqueline, Doris. Et... Oui, madame, il n'y a pas de tracé, on peut casser. Casse les reins, puis déboule. Et moi, je ne peux pas prendre une douleur tantôt, là, parce que. Hein? Parce qu'il connaît quand l'école, là, quand même, on tape en danse. Là, moi, je suis fini de gagner, là. Et là, monsieur Luc, tu es là en place, là. Et félicitations encore, Luc, hein, pour un petit travail. Il connaît qu'on va parfois nous casser une petite pause, là. Et nous, papier, nous, la main, nous, plime. Et l'imagination, nous, écrire. Parce qu'il va nous sentir, comme ça, déroulé, hein, écrire avant. Après, plus tard, on a le droit de mélodie. Hein? Et Luc aussi, pareil, hein, écrire. Parce qu'il écrit plus facile qu'il. Ma mélodie pour mettre ça, faire du monde danser là, pour faire du monde apprécier. Il y a une chanson qui fait du monde pleurer, il y a une chanson qui fait du monde rire. Il y en a tout dans mon écrivain. Et peut-être que je suis là, c'est une vina là. Depuis quand matin, vous savez qu'il y a une radio là? Depuis 5h30. Hein? Et moi, je suis là. Chaque jour, il y en a un jour, nous l'avons changé. Mais là, aujourd'hui, pour nous venir là, depuis 5h30, nous avons la radio, fini la radio, RMN, nous avons une préparation pour nous venir ici là. Et je dis merci à ma sœur, hein, ma sœur qui nous reste en contact. Et moi, je m'appelle ma sœur?
1: Marianne.
0: Et tu as un ami pour ma sœur Marianne?

0: Ma sœur est un peu timide. Le deuxième, ma sœur, comment m'appeler?
1: Sœur Oclean.
0: Sœur Oclean. T'as bien grand la main comme sœur Oclean? Et bientôt, ma sœur, oui. Sœur Oclean, oui?
1: Qui vous causez?
0: Ah! Allez, bien. Et je suis content parce que maman, je suis venu ici là. Et comme si un envoyé de Dieu, dans la maison de Dieu, pareil. Et là, nous venons ici là. Là, nous avons une bénédiction. L'équipe, nous avons une bénédiction. Nous avons un joli temps. Tout le monde est dansé. Même nous, pas trop en forme pour marcher. Nous récipient. Nous cassons une petite pause, nous assisons là. Et nous mettons tout à l'aise. Nous ne faisons pas de panique, pas de stress. Et oui, c'est pareil, ça fait plaisir que nous venions.
1: Nous remercions d'être venus justement pour faire plaisir à nos résidents et à tout le monde qui habite ici.
0: Oui.
1: Voilà. Pardon?
0: Oui, combien de temps mais où, avec l'équipe ici là?
1: Combien de temps je suis ici? Ça fait la deuxième fois que je viens sur Bonne Terre. J'ai été ici avant, je suis partie et je reviens. Et je repars.
0: Moi, tu visites moi ou pas?
1: Oui, voilà. Ah. Bien content parce qu'avec eux, il faut beaucoup d'amour, beaucoup de persévérance, beaucoup. Il faut beaucoup d'amour. Ouais, persévérance surtout.
0: Ça a beaucoup d'amour,
1: il faut aimer. Parce que si on n'aime pas, on ne peut pas faire ce travail-là. Parce que ces personnes-là sont là, comme si nous considérons eux comme nos familles, nos mamans, nos tantes.
0: Oui.
1: Voilà. C'est ce qu'ils ont besoin. Ils ont besoin beaucoup d'écoute. Ils ont besoin de présence.
0: Voilà.
1: On essaie de leur donner. Voilà.
0: Parce que moi, je me prends un gars malade à mon matronio. Pas tout le monde débarque,
1: là, coup à connu. Surtout la patience.
0: Oui, ça, exactement. Patience, côté équipe Bangor Timoun, patience, qui travaille qu'il nous fait. Et même, me trouver, ben, qui travaille aux ordinateurs, c'est pareil, ben, bon travail que je vais faire. Le déco, c'est un pied, là. Ah, moi, j'ai trois photos pour tirer d'aller, là. Et merci encore, ma sœur. Ah, là, il a. Et là, nous, la deuxième, ma sœur, il me dit son nom, c'était moi, je vais tirer. Bien honte, ça. Beaucoup de vous connaissez quand. Vous voyez, moi aussi, pareil, quand on a un programme, un dimanche qui vient, il prend un micro, il attaque nous là. Parfois, dans un moment là, on ne sent pas après qu'à causer. Mais là, qu'à causer.
1: Non, qui vous dit?
0: Allez, présente-toi.
2: Alors, moi, c'est Myriam, ça fait 7 ans qu'ils m'ont abonné. Donc, je suis bien content de mon mission ici.
0: Vous êtes content de vous abonner? Vous êtes content de vous abonner?
2: Donc, commencer à Oclean, dire, ça travaille, elle demande beaucoup l'amour, beaucoup de patience, parce que chacun est dans un petit boubou, donc nous devons adapter nous avec chacun.
0: Ah.
2: Mais on est bien content qu'il soit capable de cheminer avec nous pendant 7 ans, comme ça Oclean peut dire, peut-être arriver un moment de nous changer.
0: Mais si on a dit, on peut écouter nous là-bas, qui va démarrer ce qu'il faisait faire pour venir ici, hein? Pour cela?
2: Alors d'abord, enfin. Ah. D'abord, démarche qu'ils viennent faire, il faut que la personne soit autonome autant que possible. Mm-hmm. Pour venir ici, pour qu'elle profite un petit peu des bonnes activités, surtout de la cour. Mm-hmm. Et puis, il faut que la personne aussi accepter pour venir. Il ne faut pas que ces bonnes enfants qui peuvent forcer, mais il faut que la personne même lui demander pour venir ici. Mm-hmm. À ce moment-là, vous sentez bien.
0: Attendez là, Jonita. Ça veut dire que moi, tu t'apprends à moi, amène-moi. Pas plein d'hésitation. Hein? Non, bon, vous finissez. Vous finissez qu'on prend la cour là. Et puis, j'en étais, mais c'est dans la cour là, quand il PSG tout à l'heure, bien relié au GPS. Oui, il est dans la cour là-bas, parce qu'on compte la poteau, tu comptes pour rentrer. Et merci encore. Hein, t'as pas une grande la main encore pour des animations là. Ça des grands masses là. Hein? Et oui.
3: Ou nous avons un message, vous connaissez qui peut écouter nous là? Marie-France Dietrich, l'Allemagne.
0: Ah.
3: Fais-t-elle un coucou.
0: Depuis l'Allemagne, t'as pas une grande, mais fais un gros coucou hein, à Marie-France. Et sur la moitié, Dietrich, Man France Radio, hein, je t'écoute nous depuis l'Allemagne. Et ce qui est bon, le radio AM1, nous avons différents pays qui écoutent nous. Nous avons dans la France, nous avons la France, Suisse, et même pas tu connais, dans Dubaï, tu écoutes nous. Hein? Parce que parfois nous avons un petit message, nous avons des enfants qui écoutent depuis Dubaï. Et dans l'Italie, nous avons Belgique, nous avons tout, mon grand pays. Je vous dis que ça radio AM, bien radio ça, mais non, tout passe l'OLM avant. Même cyclone, tout passe l'OLM avant. Après, là, les autres prennent. Vous dites, c'est pas ici. Hein? Vous ne jamais dire vieux. Ah, ah. On va dire dans la vieille carrière, il y a bon la sauce. Hein? Il y a la vieille carrière.

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Et nous choisissons un joli nom pour nous appeler ça, Manso, qui fait tout le sac deuxième vendredi du mois. Un joli nom qui nous appelle ça, nous baptisons ce nom-là. L'émission là appelle Salon du Souvenir. Ça veut dire que moi je t'en dis Salon du Souvenir. Je finis qu'on est nous pendant, nous parlons de Man Grand Jumoun qui écoute nous toutes les semaines. Et là, je connais depuis bonheur, moi je dis quand Man Jumoun peut danser là, tout ce Man Grand Jumoun peut danser. Et moi, je suis content, à cause de Man Jumoun qui là, qui ne peut danser. Je fais un petit peu de détective privé, moi. Je compte tout, qui passe, qui ne peut pas passer, qui s'en a qui ronfle, qui s'en a qui pas ronfle. Qui s'en a qui causait dans le sommeil, tout ça là, je connais. Bon, je connais parce qu'il m'a servi à Pandia Talera là. Je venu en avance pour capter ben, l'environnement, hein, qu'on est capable, qu'on

0: connecté. Madame peut connecté. Mon la prendre.
1: 1 minute. Et un autre message encore mamie, oui. Message extraordinaire et madame appelle Véronique Véro.
0: Oui.
1: Reste Forestside, il fait un coucou tout bon résident ici, foyer. Il peut écouter AM et il peut dire ma sœur God se place parce qu'il sa foyer là peut paraître top il vient là même.
0: Oui. Et vous plus envie de venir encore là, ça c'est un prix que vous prononcez là.
1: Allez, allez.
0: Parce que moi, pour nous venir là, nous venons dans l'auto, et nous venons dans la bicyclette. Ma travailleur qui travaille là, il est venu ici, il est venu au sac, trottinette. Tout ça là, nous venons dans le travail ici, et vous ne connaissez pas si vous voulez tout venir moi. Vous connaissez ça, en voler?
1: Oui.
0: Marcel connaît? Marcel connaît ça, en voler? Connais Marcel?
2: Je connais.
0: Mais là, ce qu'il nous apprend, d'après nos bons contacts qui nous causent tout le monde, bon, dis moi, on a une grande santé, sous. Elle a une santé, appelle l'homme. Vous appelez ça? En vol. Je vole. Hein? Ma sœur, qu'on santé, je vole? Qu'on santé, pas qu'on santé? Ma sœur. Ben, et je tout pégote, ça s'écrit là, tout ça, les tout le monde fait là. Vous pouvez demander que c'est qu'une santé, personne ne demande pas qu'on l'autre je me connais, l'autre me fait timide. Et là, on apprend ça. Regarde-moi tout le monde là, tout. Et c'est le coup de voir les gens chanter. Là, il peut reprendre parole là. Et là, tout le monde qui écoute radio là. Et je crois que papa, tout qui écoute nous. Là, nous avons une nouvelle là, Soso. Depuis l'Allemagne, depuis Belgique, nous avons un petit message qui peut rentrer là. Qui peut écouter nous, même depuis l'Italie. Hein, vous faites coucou à Gemma. Hein, à Gemma, la famille Janvier, peut écouter nous depuis l'Italie. Hein, et toute la famille là-bas. Et depuis Belgique. Hein, depuis Belgique, il y a Noël là. Tous les temps, il y a venu un petit message. Noël à la bonté, depuis Belgique. Et aussi, nous avons direct sur la France. Nous avons Mary Linda. Tout le monde qui habite, écoute nous la radio. Il y a venu un petit message. Et nous avons Marcel, la famille Marcel. La famille Marcel Sormante, depuis la France. Et vous faites juste un gros coucou et vous êtes bien content quand vous recevez vos petits messages qui vont rentrer hein, depuis à l'étranger. Ça veut dire qu'on a bien écouté. Hein? Je fais plaisir à tout à Marie-France, directrice depuis l'Allemagne. Et aussi Sylvie. Hein, Sylvie depuis l'Allemagne. Bien un petit message puis écoute-nous là. Hein, appréciez l'émission. Et là, vous pouvez apprécier encore. Tout peut dérouler live et direct. Vous savez, si vous êtes santé, santé arrête la moitié, il passe. Allez, ma chère, pareil là. Hein?
1: Acapella.
0: Acapella. Maintenant, on a envie de nous sentir ça. Acapella. Tout ça fait technologie. Allez, caméra. Caméraman. Attends, tu coules, hein? Allez, vous mettez-nous sur la feuille. Allez.
3: Mes chers parents, je pars. 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
0: Nous, quand on s'entend ensemble,
3: c'est cool.

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0: Wow, merci. Vous avez un pantalon cassé ici, hein? Pantalon cassé, félicitations. Tu veux respecter un tractat? Un seul gousse. Envolé.
1: Petit. Mais c'est moi qui vais faire, mamie. Est-ce que quoi? Dis ma sœur qui est assise après ici. Tu veux dire?

0: bon anniversaire.
1: Merci.
0: Et non de plus.
1: Coupez, coupez. Allez, vous coupez.

Tout le temps nous fait surprise, le radio, tout le temps nous fait surprise quand nous fait une sortie. Et aujourd'hui, pendant que j'ai bien, même si j'ai un délai, mais là, nous pouvons terminer. Là, j'ai un joli gâteau, un bien crémé. Et sur bouteille champagne, tout, un accompagnement. Et je dis merci à tous, à l'équipe qui est un grand du monde qui est là, nous prépare ça. Et nous faisons content, chacun nous fait son camarade content là. Hein? Et là, je dis merci encore, Clyde, qui est le radio, là, Clyde. Et là, Clyde, vous faites un grand coucou, toi aussi. Toi aussi, tu me fais ton travail. Et là, nous aussi, nous faisons la scène là. Après moi, là, on va continuer écouter la radio, là, Clyde, qui peut continuer. Et jusqu'à 4 heures là. Et je dis merci encore. Aujourd'hui, nous avons bon accueil dans le foyer flamboyant Notre-Dame de la Paix à Bonne-Terre. Et merci encore pour cette émission Salon du Souvenir. Il y a Avi, et Joanita, et notre camarade Norbert, et Audi. Daudi, comment dire Audi?

0: Eh bien, merci encore à ma sœur. Et ma sœur qui là. La prochaine, il y a une bonne bénédiction là. Et au revoir. Jamais nous jamais un coup de brevina. Pas qu'on ait un coup capable de tout le débarquer en gros. Mais oui. Un petit mot de la fin.
1: Nous, on remercie tout le monde qui sont là aujourd'hui. Merci d'avoir donné votre temps au nom de tout le monde qui habite ici. Voilà, merci. Okay.

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1: Allez les amis, on se retrouve sur les ondes de MBC Radio. J'espère que tout va bien, on est vendredi, alors vendredi c'est un jour merveilleux. Surtout pour nous, parce que bon, comme moi je ne travaille pas les week-ends. Voilà, on en profite le week-end de passer un petit moment agréable avec la famille. On a bien travaillé, c'est vrai, ça fait 40 ans, attends je vais vous dire, ça fait 43, 46 ans que je travaille, comme nombreux d'entre vous.

qui nous écoutent. Donc, vous savez ce que c'est, hein, 46 ans. Travail. On avait fini travail. Anyway, les amis, merci beaucoup. Il y a Joe qui nous écoute du côté de Belmar. Eh bien, c'est sympa. Joe, thank you very much listening to our radio. We have Patrick de QEP. Patrick, lovely man. Patrick, j'ai rencontré la dernière fois un monsieur très gentil. Il raconte un peu la première radio. Enfin, il connaît l'histoire un petit peu de notre première radio. Il parlait de Marie-Josée Baudot. Il parlait de Marie-Michel Etienne. Il parlait de Nina. Il parlait de voilà, tous ces piliers de la radio, magnifique, c'est vrai. De temps en temps, je ne sais pas, hein, des fois, il faut faire, je ne sais pas, moi, proposer une émission et faire revivre un petit peu les époques. On a eu ces merveilleux animateurs, réalisateurs, speakerines, tout ce bon monde qui ont démarré avec cette première radio Aline Maurice. Les amis, magnifique, on va enchaîner avec ce morceau que vous connaissez très très bien. This is Aha, ladies and gentlemen, take a minute. Here we go. Bonne écoute.

Thank you very much, Bob Marley, né à Nine Miles en 1945, les amis. Alors, ce monsieur, pour votre information, il aidait à peu près, on va dire, 6 à 7 000 personnes jamaïcaines comme lui. Donc, il donnait de l'argent aux gens, toi, hein, il distribuait son argent. Et il était très, très généreux. Bob Marley, the only one and only. Les amis, il est 14h33. Alors, moi, je vais vous passer un petit message sympathique. Vous avez tout ça? Benjamin qui peut gagner de l'eau en ce moment. Donc, faire attention. Faut la mot passer, mais madame, puis il y a l'autre madame encore, une prend lance, il peut mettre un dialogue, puis de l'eau là, puis elle toujours, puis causer madame là. Donc, ben, ces affaires comme ça, on ne se rend pas compte parce que nous pensons que, bon, voilà, de l'eau, nous pouvons gagner de l'eau tout le temps, mais il faut faire attention parce que là, on est vraiment en période de sécheresse, les amis. On demande votre compréhension, voilà, et servir de l'eau à bon escient. Merci. Alors, on poursuit avec This One Is Lovely. This is Nashville People Acoustic All-Star Jambalaya. Here we go.

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1: Merci d'écouter RM1 et les 16h.
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1: Et en plus, on est vendredi. Quel bonheur de vous accueillir sur votre radio. Vendredi, on est en mode 80s, 90s. Chaque vendredi pour votre Afternoon Ride. Vous êtes en train de conduire, vous êtes sur la route. Prudence, surtout quand vous rentrez chez vous. Prenez votre temps, écoutez la radio. On a tout calé pour vous sur RM1 en ce vendredi. Hedy Grant pour démarrer. Catherine Lara arrive. UB40, que des tubes des années 80. Bienvenue sur votre radio.

0: UB40, Campbell Pulling in Love à 16h11, un petit point circulation ce vendredi après-midi, d'abord sur Port-Louis. D'ailleurs, les automobilistes qui circulent dans le centre-ville sont invités à redoubler de patience, j'ai envie de dire, particulièrement aux abords de la place d'armes, de la chaussée du Caudan, et prudence également pour ceux qui quittent la capitale, en direction du nord ou du sud, du côté des Bennes et de Réduit. Soyez attentifs également au ralentissement, surtout aux abords des principaux axes et des sorties d'autoroute, notamment avec les déplacements de fin de semaine. Il y a pas mal de véhicules, surtout un vendredi en début de week-end. Du côté de l'ouest, vers Gros Caillou et Bambou en ce moment, vous gardez vos distances et surtout adaptez votre vitesse aux conditions de circulation. Plus à l'est, direction Moka, Montagne Blanche, Flac, prévoyez un petit peu de marche pour vos déplacements et surtout restez vigilants aux abords des intersections. Je rappelle en ce début de week-end les règles essentielles, pas de téléphone au volant, respect des limitations de vitesse et bien entendu, zéro alcool au volant en ce début de week-end. Merci de nous écouter. Côté musique, on revient avec les années 80 et surtout j'ai choisi pour vous Bruce, the Boss, Bruce Springsteen, born in the USA. Il y aura également du Gérard Blanc ou encore Double Gazebo avant les infos de 16h30. Bienvenue.
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Bruce Springsteen, Born in the USA, The Boss. Allez, on va continuer avec que des tubes des années 80 en ce vendredi. On va se glisser doucement vers votre début de soirée. Tiens, puisqu'on parle de début de soirée, une petite nuit de folie, ça fait du bien aussi. Ça arrive, il y a Gazebo qui se prépare et puis les infos de 16h30. Bonne route et profitez pleinement de votre vendredi avec tous ces tubes des années 80 sur votre radio. Vous êtes dans l'Afternoon Ride. On est vendredi, c'est le début du week-end. Bienvenue.

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1: Merci d'écouter RM1, il est 16h30. Chapnise Ouzirouaï Dali pour les infos. Bon après-midi, Chapnise.
2: Bon après-midi, Alvis. Bon après-midi à tous.
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2: La CWA dément les rumeurs de fermeture de son bureau de Saint-Paul. Le personnel reste mobilisé malgré les difficultés. Un plan concernant le passage des camions-citernes sera présenté ce soir. Près de 100 000 bouteilles de Yop sont rappelées à Maurice et Rodrigue. Un risque de présence de plastique a été signalé. Les bouteilles seront remboursées en magasin. Saint-Gaëtan Duval aurait eu 96 ans ce vendredi. 30 ans après sa disparition, son héritage politique perdure. Un colloque lui rend hommage ce soir à Port-Louis. Et à l'étranger, en Inde, des milliers d'Indiens manifestent contre une possible fraude électorale. La commission électorale est accusée d'avoir supprimé des électeurs des listes. La contestation gagne plusieurs grandes villes. Aucun bureau de la Central Water Authority n'est fermé et aucun employé n'a été renvoyé chez lui. Sunil Gopal, responsable de la communication au sein de la CWA, dément les rumeurs faisant état de la fermeture du bureau principal situé à Saint-Paul. Il affirme au contraire que le personnel est pleinement mobilisé et travaille jusqu'à fort tort afin d'assurer le service aux consommateurs. Face à cette situation difficile, Sunil Gopal lance un appel au calme. Nous l'écoutons au micro de Rajmila Sitamoni.
3: Alors, vous ne pouvez pas nous créer un secours.

0: Alors, vous ne pouvez pas nous créer un truc complètement fausse.
1: Par ailleurs, Sunil Gopal dit comprendre la colère et les revendications des consommateurs concernant la fréquence de passage des camions-citernes. Il indique que les ingénieurs ont travaillé à l'élaboration d'un plan visant à répondre à leurs préoccupations. Les détails de ce plan seront communiqués ce soir. Nous l'écoutons.
0: Et ça pour permettre une meilleure gestion de sa délou qui peut gagner en moins de Marovakwa et qui passe par le water treatment de plant de la Marie. Alors, il y a un plan de technique qui veut mettre en place, qui veut prendre forme et qui est là. Vous trouvez, ça va une région que les habitants ont crié avec raison. Et si c'est lui l'autre jour, vous comprenez la colère de ces habitants-là. Mais c'est nous pouvons trouver une solution. Et vous pensez si ce sera nous capables de finir. Si c'est exactement ce qu'il nous peut faire en termes de planning, en termes de programme de travail.
1: Près de 100 000 bouteilles de yaourt à boire Yop de 250 grammes font l'objet d'un rappel préventif à Maurice et à Rodrigue. En cause, un risque de présence de morceaux de plastique dur et blanc suite à 3 signalements de consommateurs selon le general manager de Morillet, Olivier Zuel. Sont visés les flacons fabriqués entre le 24 août et le 30 septembre portant les numéros de moule 6, 9 ou 11 sous la bouteille. Morillet demande de ne pas les consommer et de les rapporter en magasin pour remboursement. Toutes les bouteilles concernées sont récupérées et détruites par le distributeur Panagora. Le remboursement est garanti dans les commerces, même sans ticket de caisse. Olivier Zuel nous en dit plus au micro de Shane Nieben.
2: Le problème a été détecté à travers des appels de nos consommateurs avertis, des fidèles consommateurs de Yop qui ont attiré notre attention sur un potentiel risque de présence de plastique dans la bouteille. Mais comme c'est un problème aléatoire et comme c'est un morceau de plastique, ben ça n'est pas apparu dans nos contrôles journaliers de production. Des contrôles additionnels ont été rajoutés sur les lignes de production pour mettre en maîtrise le risque potentiel et nous pouvons donner la garantie que les prochaines productions, à partir des dates au-delà du 30 septembre qui ont été rappelées, seront exemptes de tout risque parce que le risque potentiel que nous avons pu identifier a été mis sous maîtrise entre-temps.
1: Après des décennies de hausse, le diabète de type 2 semble aujourd'hui marquer un recul à Maurice. Une étude publiée dans The Lancet Diabetes and Endocrinology fait état d'une baisse de la prévalence de la maladie qui pourrait s'expliquer par les efforts menés en matière de prévention, de dépistage et de sensibilisation. Alimentation, activité physique, lutte contre le tabagisme et accès aux soins, autant de mesures qui auraient contribué à inverser la tendance selon le docteur Daneshwar Chuni, consultant en diabétologie et endocrinologie à l'hôpital Sadj. Il est au micro de Vashi Bikari.
3: Une nabane clinique de pré-diabète et révélation de diabète, diabetes reversal, qui on peut trouver bientôt dans une bande sans diabète qui le ministère de la Santé peut faire. Et il y a une possibilité que ce chiffre qu'ils ont gagné aujourd'hui là baisse encore plus. Mon expert, là, depuis une bonne dizaine d'années, je peux trouver qu'avec l'éducation, mon patient plus conscient que le diabète est capable de baisser et que je ne peux pas gagner le diabète aussi.
1: La National Crime Agency, appelée à remplacer la FCC, était au cœur d'un débat organisé par le directeur des poursuites publiques. Ses pouvoirs élargis, les risques de surveillance et la protection des données privées soulèvent des inquiétudes. La NCA pourrait notamment relancer des affaires non élucidées, comme celle de Nadine Dantier et Vanessa Lagesse. Sa mise en place devrait prendre environ 2 ans à travers 9 projets de loi avec un enjeu majeur, lutter contre la criminalité tout en protégeant les droits des citoyens. Nous écoutons le directeur des poursuites publiques, Rachid Amin.
4: Par l'expertise qui peut être NCA Pouena et que nous discutons donc mon identifier ma provision dans la loi qui pour capable mettre l'enquête beaucoup plus avancée.
1: Saint Gaëtan Duval aurait célébré son 96e anniversaire ce vendredi 9 octobre. L'ancien leader du parti mauricien social-démocrate, le PMSD, s'est éteint en 1996, mais il demeure présent dans le cœur de nombreux Mauriciens.

0: pour Olivier Barbe, porte-parole du PMSD, ce Gaëtan Duval était à la fois un humaniste et un patriote. Il souligne que l'ancien leader du parti a laissé son empreinte dans l'histoire de la République de Maurice. Un colloque sur sa vie et son parcours est prévu ce vendredi à 18h à la mairie de Port-Louis avec plusieurs intervenants. Nous écoutons Olivier Barbe au micro de Rajmila Sitamoni.
1: Parce que même à Rodrigue, c'est lui qui amène le développement, c'est lui qui finit faire Rodrigue gagner le droit de vote. Et à Maurice, nous, comme on est tout connaît, si finit un boom économique, c'est bien finit la main Gaëtan Duval là-dedans. Parce qu'il dépend sur charisme, de l'étienne de rayonnement international. Quand tu finis faire, nous finis place, nous tirer Maurice, nous finis place vivre au corps mondial. Pour réaliser dans sa l'époque, dans les années 80, de cette époque-là, quand un petit Maurice, tu peux capable de Paris match. Donc, ce n'est pas donné à tout le monde, pas donné à tous les politiciens pour faire la une de Paris match. Et non plus, ce n'est pas donné à tous les politiciens non plus pour énormément une relation personnelle très amicale avec une grande célébrité, comme on nous connaît, Brigitte Bardot, Johnny Hallyday, et une grande personnalité comme la famille Gandhi, comme la reine Elisabeth, un cheikh arabe.
0: Actualité à l'étranger, en Inde, des milliers de personnes manifestent depuis fin septembre contre des soupçons de fraude électorale. Une enquête de presse accuse la commission électorale d'avoir supprimé massivement des électeurs des listes, provoquant une vague de contestation dans plusieurs grandes villes du pays. Et voilà la nouvelle qui nous amène vers la fin de ce grand journal. Merci de l'avoir suivi. Merci également à l'équipe technique et à la rédaction radio pour la réalisation de ce journal. Chers auditeurs, les nouvelles sportives dans quelques instants avec Vikash Pagirotti.
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3: Le journal de l'après-midi vous a été présenté par Shabniz Ouzia Waidali, Place Sport. On démarre avec cette excellente nouvelle qui nous arrive d'Égypte. La triathlète mauricienne Tiffany Piat devient championne d'Afrique chez les jeunes. Ce vendredi matin à Hurghada, en Égypte, elle a décroché la médaille d'or au championnat d'Afrique de triathlon catégorie Youth. Tiffany Piat, qui confirme ainsi sa progression. Déjà en juin dernier, elle avait remporté l'argent au championnat d'Afrique junior qui s'était tenu ici à Maurice. Voici la réaction de Tiffany Piat.
4: Je suis super fière de représenter mon pays, Maurice. Ça me fait super plaisir d'avoir remporté le championnat d'Afrique aujourd'hui. C'est super bien vraiment de faire partie de la Fédération Maurice de triathlon parce que ça me permet de faire des compétitions un peu partout en Afrique, notamment en Égypte.
3: Football féminin avec les éliminatoires des JO 2028. Après avoir brillamment passé le premier tour au mois de juin, aux dépens du Djibouti, notre équipe nationale a eu une partie beaucoup plus compliquée contre le Ghana hier soir. Une défaite 0-3 pour les Lady Doudou lors de la manche aller disputée à Côte d'Or. Le match retour le 13 octobre prochain ne s'annonce pas de tout repos. Et en Angleterre, après la trêve internationale, la Premier League reprend ses droits ce week-end. Une sixième journée marquée par le choc très attendu dimanche à Anfield entre Liverpool et le leader Manchester City. Les Citizens qui restent sur un sans-faute jusqu'ici. Un match qui se jouera dans une ambiance particulière après la confirmation de la plupart des infractions commises par les Sky Blues. Voici une présentation de cette journée avec Marine Résidu.
5: Arsenal ouvrira le bal face à Leeds ce samedi à 15h30. Les Gunners, deuxième avec 12 points, restent sur une défaite face à Brighton. Ils pourront compter sur Mikel Arteta, confiant et fraîchement prolongé, pour repartir de l'avant. Sur papier, Arsenal reste favori, même si les Whites, cinquième et invaincu en championnat, seront compliqués à manier. Aston Villa, 16e, accueille Brentford avec l'ambition d'enchaîner une troisième victoire consécutive, toutes compétitions confondues. De leur côté, les Bees, 4e, sont en forme et voudront poursuivre sur leur lancée. Cette confrontation sera à suivre en direct sur Sports Eleven à partir de 17h55.

0: À Stamford Bridge, Chelsea reçoit Bournemouth avec l'ambition de se reprendre après la défaite 3-0 à Brentford. À Old Trafford, Manchester United, 12e, affrontera Tottenham, dernier. Les deux équipes sont malades. Historiquement, les chiffres plaident en faveur de Manu. Chez elle, l'équipe de Michael Carrick, qui retrouvera l'un de ses anciens clubs, devrait l'emporter. Quant à Tottenham, la mayonnaise de Zerbi prend du temps à monter. Loin de viser la victoire, un nul serait satisfaisant. Ce 6e épisode de Premier League sera ponctué dimanche par le choc entre Liverpool et Manchester City. Les Citizens, sous pression après les infractions financières avérées, arrivant leader est invaincu, 15 points sur 15 possibles. Ce sera le premier match de City depuis le verdict de la Premier League. Ce contexte pourrait être un facteur clé. En tout cas, sportivement, les protégés d'Enzo Maresca sont forts. En face, Liverpool version Andoni Iraola se cherche toujours. Le face-à-face promet une ambiance électrique et sera un test pour les Reds.
1: Retour à Maurice Hippisme avec la 18e journée de la saison au Champ de Mars. Deux nouveaux jockeys seront en action ce samedi. Marco van Rensburg, engagé par l'écurie Vincent Allette. Un autre Sud-Africain, Mpumelelo Mjoka, chez le yard Samraj Mahadia. 8 épreuves sont au programme, dont la Princess Margaret Cup, semi-classique sur 1400 mètres. Le point avec Rajiv Gunput.
2: Cette 18e journée sera marquée par la tenue de la Princess Margaret Cup, course de groupe 1 qui réunit quelques-uns des meilleurs sprinteurs de l'île. 8 partants s'alignent au départ. Combre Vieja de l'écurie Paul Fukuyun a un titre à défendre. Retour en compétition du jockey Manuel Nunes après suspension. D'excellentes chances de vaincre pour ce duo. Underworld de l'entraînement Jevina Otar est dans une belle condition. Il sera un bon outsider avec Rai Jurawan en selle. At My Command, qui a retrouvé des couleurs avec 2 victoires d'affilée, sera un digne représentant de l'écurie Gadjedar, la Princess Margaret Cup qui échappe à cet établissement. Parmi les autres chevaux à retenir, citons Air Raid de l'écurie Pritam Debi. Cette course principale s'annonce ouverte sur 1400 mètres. Tout reste possible. Le départ sera donné à 15h30 ce samedi. La journée débute à 12h30. À suivre en direct et en intégralité sur NBC 11.
1: Parlons à présent de la première édition de Maurice Ride Run qui réunira les trailers et les cyclosportifs au Spark à Cascavel ce week-end. Au programme, 3 parcours de trail et 2 courses à vélo. Départ demain matin à 7h pour les trails sur 3 distances, 5, 12 et 20 km. À la même heure, dimanche, les cyclosportifs auront le choix entre 2 parcours, 69 km ou 89 km. L'événement est organisé par SM Events Limited, filiale mauricienne du leader français des courses cyclosportives. Ce qui nous amène à la fin de ce journal des sports de l'après-midi. Merci beaucoup pour votre attention. Très bon début de soirée à toutes et à tous sur RM1. Je vous laisse en compagnie de notre ami Elvis Kenneth.
3: Merci Vikash Bagirati, le journal des sports en ce vendredi après-midi.
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1: Merci encore de nous rejoindre en ce vendredi après-midi à 16h48 sur votre radio. Je vous accompagne jusqu'à 18h pour de la musique. Ensuite, je serai des vôtres, vous le savez, avec Tough Time et Rajiv pour parler des courses de 18h à 19h. Sinon, ce 9 octobre, un petit salut à tous les facteurs, tous les postiers, ceux qui travaillent dans le monde de la poste. C'est la journée mondiale de la poste aujourd'hui. Ah oui, une journée qui a pour but de faire connaître le rôle primordial que joue la poste dans le développement économique, social et culturel des nations. Voilà, la journée mondiale de la poste, un petit coucou à tous les facteurs qui nous écoutent. Voilà, débranche. Pourquoi je vous balance un petit son de débranche? Eh bien, c'est pour parler de France Gall. En ce 9 octobre, l'icône de la chanson française. Elle est née le 9 octobre 1947. Elle nous a quittés le 7 janvier 2018. Hommage à France Gall tout à l'heure à 17h15. Je vous raconterai l'histoire autour de débranche. Et puis en ce 9 octobre marque aussi l'anniversaire de l'auteur, compositeur, interprète et guitariste britannique, cofondateur des Beatles, John Lennon. Il est né le 9 octobre 1940. Après la séparation du groupe en 1970, il poursuit une carrière solo marquée par des albums tels que Imagine. C'était bien sûr un titre qu'on aime bien. Et tout à l'heure, ce sera le titre Collector à 17h30. Imagine.

Imagine, John Lennon, le titre lecteur que je vous propose à 17h30. Il a été assassiné à New York, on se rappelle, le 8 décembre 1980. Et ce 9 octobre marque également le 90e anniversaire de naissance de la chanteuse Nicole Croisille. Elle est née le 9 octobre 1936. Elle nous a malheureusement quittés le 4 juin 2025. Alors Nicole Croisille, plein de tubes dans son répertoire, notamment... Téléphone-moi. Et grosse pensée cet après-midi également pour l'auteur, compositeur, interprète et acteur belge de génie. Je vous parle de Jacques Brel. Alors Jacques Brel qui a marqué la chanson francophone, qui nous a quittés le 9 octobre 1978. Jacques Brel, ce sont des titres comme Le Port d'Amsterdam.

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1: Tellement de tubes qu'on connaît de Jacques Brel, notamment Ne me quitte pas.
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1: Ou encore, quand on n'a que l'amour.
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1: Jacques Brel, il est né le 9 octobre 1936, il est décédé le 4 juin 2025. Voilà pour nos éphémérides. En ce 9 octobre, autour de la musique d'Harold, Captain of a Heart, nous sommes dans les années 80. Et juste après, Elsa se prépare, jour de neige. Bienvenue sur votre radio.

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1: Bienvenue sur votre radio, il est 17h. Les années 80, images des démons de minuit. Juste après la rediff de Tech Talk, alors Meding nous parle... Vous ne savez peut-être pas ces agents virtuels qui travaillent pour vous-même quand vous dormez. Vous allez tout savoir juste après avec Meding pour Tech Talk. Il y a Cliff Richard également, We Don't Talk Anymore, un bon petit son des années 80. Bienvenue sur votre radio. Bonne route et soyez prudents. Patience si vous êtes dans les bouchons.

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1: Bonjour et bienvenue dans Tector. Les agents d'intelligence artificielle autonome s'imposent depuis quelques temps comme la nouvelle tendance majeure du secteur. OpenAI vient de franchir une étape supplémentaire avec une nouvelle fonctionnalité baptisée DOTS. L'idée est simple mais vertigineuse. Chaque DOT est un agent virtuel intégré à ChatGPT, qui continue à travailler sur des tâches même lorsque vous fermez l'application. Il dispose de son propre ordinateur, dans le nuage informatique, de son propre navigateur et peut se connecter à plus de 4000 applications directement. OpenAI définit ses DOT à la fois comme un prolongement de vous-même et comme un collègue virtuel. Ils apprennent de vos habitudes et tentent d'accomplir les tâches selon vos préférences. Ils sont accessibles depuis ChatGPT, mais aussi depuis des outils de messagerie professionnelle comme Teams ou Slack. L'agent peut vous contacter lorsqu'il a des questions ou lorsqu'il a besoin de votre autorisation pour continuer. Quelques exemples concrets. Un DOT peut surveiller les retours des utilisateurs sur une application et préparer automatiquement des correctifs avant de vous les soumettre. Lorsqu'il ne travaille pas sur une tâche précise, il cherche proactivement des façons de vous assister en arrière-plan. Cette fonctionnalité n'est pas disponible gratuitement et pour le moment, elle n'est pas accessible dans l'espace économique européen, en Suisse, ni au Royaume-Uni et ni à Maurice. Les utilisateurs européens comme mauriciens devront patienter. Ce qui est frappant dans cette évolution, c'est le glissement sémantique. On ne parle plus d'un outil, on parle d'un collègue, d'un prolongement de soi. La frontière entre l'assistant et le collaborateur est en train de s'effacer et personne ne sait encore très bien ce que cela va changer dans nos façons de travailler. C'était Tector sur RM1.
2: Ah, on apprend des choses. Tech Talk avec Méline, qu'on retrouve chaque matin dans la matinale à 16h45 et en podcast sur mbc.mu. 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Comme annoncé, Cliff Richard arrive. Ryan Paris également. Et puis je vous raconte l'histoire de la chanson Des branches de France Gall.

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8: Portrait sonore avec Martine qui vous donne rendez-vous d'ailleurs demain avec le chef Stefano Gracieux. Je vous donne les détails tout à l'heure. 17h11, j'ai deux invitations pour vous pour aller voir le spectacle de Véronique Forgette, Elle sur Il. Ça, c'est le titre de son dernier single d'ailleurs. Elle sur Il. Il y aura bien évidemment d'autres morceaux de son répertoire qu'on va découvrir, son voyage musical entre jazz, chansons françaises et soul, mêlant titre de son répertoire et des nouvelles compositions. Elle vous donne rendez-vous d'ailleurs ce samedi de 10 à 20h au Codan Art Center pour un spectacle qui s'annonce magnifique. Je vous conseille vivement d'y aller. Et on vous offre en plus vos deux invitations là cet après-midi sur 402 80 80. Appelez-nous maintenant si vous voulez repartir avec vos deux invitations pour cette magnifique soirée qui se prépare pour ce samedi 10 à 20h au Codan Art Center avec Véronique Forgette qui sera sur scène pour un voyage musical. Et là, je vous garantis, ça va être vraiment un magnifique voyage. Appelez-nous 402 80 80. Je vous laisse avec Ryan Paris et autour d'une chanson juste après.

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1: Chaque après-midi, je vous raconte l'histoire d'une chanson, les anecdotes, les petits secrets derrière des tubes. Et cet après-midi, on va vous raconter l'histoire de Des Branches, puisqu'on rend hommage à la chanteuse France Gall, qui est née le 9 octobre 1947, elle nous a quittés le 7 janvier 2018. Voici l'histoire autour de Des Branches. Nous sommes en 1984, les ordinateurs commencent à entrer dans les entreprises, les machines prennent de plus en plus de place, la technologie fascine autant qu'elle inquiète. Et Michel Berger imagine déjà un monde dans lequel les machines pourraient finir par éloigner les êtres humains les uns des autres. L'idée lui vient notamment après un voyage en Chine, où il observe cette fascination pour les machines et les nouvelles technologies. Il transforme cette réflexion en chanson d'amour, parce que finalement, Des Branches, ce n'est pas seulement un appel à couper les machines, c'est surtout une invitation à retrouver l'autre. Et ce qui est assez incroyable, c'est que cette chanson sort en avril 1984, bien avant l'Internet, bien avant les smartphones, bien avant les réseaux sociaux. Et aujourd'hui, à l'heure où nous sommes connectés du matin au soir, où les notifications ne s'arrêtent jamais, où l'on peut passer une soirée entière avec un téléphone à la main, Des Branches a pris une dimension presque prophétique, j'ai envie de dire. Parfois, pour vraiment entendre quelqu'un, il faut commencer par débrancher tout le reste. Et en ce jour d'anniversaire de France Gall, voici une chanson qui nous rappelle une chose toute simple. Les machines peuvent nous connecter au monde, mais rien ne remplacera jamais une vraie conversation, un regard ou encore une présence. Voilà pour l'histoire autour de Des Branches. Hommage à France Gall cet après-midi.

0: sur France Gall. On accueille Emmanuel du côté des BEM. Bon après-midi, Emmanuel. Emmanuel.
1: Oui, bonsoir Elvis.
0: Bonsoir, ça va?
1: Oui, ça va, ça va.
0: Ça va, ça
1: y est. Je suis très content.
0: Oui.
1: Ouais.
0: Ça a été la journée, fini de travailler, vous êtes rentré?
1: Ouais, ça va, je retourne à la maison, je rentre à la maison là.
0: Ah ben c'est super.
1: À l'instant.
0: Ça a été une belle journée, une belle semaine surtout.
1: Oui, ça va.
0: Bon, tranquille.
1: On peut dire ça va.
0: Ben oui, en plus là, le week-end va être top parce que là, vous allez repartir avec deux invitations pour cette soirée, ce spectacle de Véronique Forgette. Alors Véronique Forgette, elle a connu franchement quelques étapes de ses parcours. Elle a débuté dans les années 80, Véronique. Elle jouait à l'époque, dans les années 80, je me rappelle un petit peu, au domaine Les Pailles, avec des musiciens comme Bélingo Faro ou encore Lynn Lemarthe. Et puis, elle a joué dans pas mal de comédies aussi, hein, Véronique Forgette.
1: Bélingo Faro n'est plus là.
0: Malheureusement, il n'est plus là. Elle s'est fait remarquer dans les spectacles comme Starmania, je me rappelle, Les Misérables, en association avec Gérard Sullivan. Bref, elle a une carrière aussi.

0: l'étranger. Et elle est revenue à Maurice, là, elle nous offre un spectacle ce samedi au Codan Art Center à partir de 20h, avec surtout ce titre, le Elle sur Île. Je ne sais pas si vous avez entendu le titre, la chanson, le single.
1: Non.
0: Je vais la diffuser pour vous dans quelques minutes, comme ça vous allez pouvoir avoir une idée sur cette chanson, ce que vous attend pour cette soirée. Vous avez vos deux invitations. Alors, Véronique Fourgette sur scène, merci. Ça va être un voyage que vous allez effectuer, un voyage musical, mélangeant du jazz, de la chanson française et de soul aussi.
1: Mais j'aime bien le jazz aussi, moi.
0: Ben voilà, ben vous serez gâtés, Emmanuel, vous allez passer un bon moment samedi. On vous offre sur RM1 vos deux invitations pour aller donc ce samedi au Codan Art Center à partir de 20h. On vous fera savoir comment faire pour récupérer vos billets. On fait comme ça ?
1: Allez, c'est bon.
0: Merci beaucoup, Emmanuel. Passez une belle soirée.
1: Merci à toi, Elvis. Merci.
0: Bon
1: radio,
0: week-end.
1: Hein.
0: Ah ben c'est un plaisir
1: pour
0: nous.
1: Merci à toi aussi.
0: Merci, bye bye. Bon week-end.
1: Allez, ciao, bye.
0: Ben voilà, ça c'est fait, les deux invitations pour cette soirée. Je rappelle, ce sera demain, le 10 octobre à 20h, au Codan Art Center. Elle sur Île, qui est Véronique Fourgette, sera sur scène pour un voyage. Alors là, franchement, un voyage magnifique qu'elle nous prépare. Ben allez, pour Emmanuel et pour les autres, si vous ne connaissez pas ce titre « Elle sur île », je vous propose exceptionnellement cette chanson pour vous, pour découvrir peut-être donc Véronique Fourgette cet après-midi.

Véronique Fourgette, elle sur Hill, que vous allez voir sur scène demain soir au Color Art Center, pas de 20h, pour un spectacle qui s'annonce magnifique, avec de la bonne musique, du jazz, de soul et de la chanson française. Voilà. 17h27, Dépêche Mode arrive, et puis je prépare votre horoscope pour vous, les automobilistes, en ce début de week-end. Encore 30 minutes à passer ensemble, le CV les vendredis, beaucoup plus de tubes des années 80, 90, comme on les aime. Dépêche Mode arrive, et puis il y a Stéphanie de Monaco, ça fait longtemps qu'on n'entend pas avec son petit ouragan. Vous nous écoutez sur la route, vous rentrez chez vous après une dure journée de travail. Bonne route et continuez à nous écouter. De la bonne musique pour vous accompagner sur votre trajet jusqu'à chez vous. Allez, merci d'être là. Bon début de week-end, chers amis.

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1: Un petit coup d'œil sur l'horoscope pour vous les automobilistes en ce vendredi 20 de week-end. Vous êtes pressés les béliers de commencer le week-end. Gardez votre calme au volant et respectez les distances de sécurité. Pour les taureaux, la patience sera votre meilleur allié dans les embouteillages. Inutile de gagner quelques secondes au risque de provoquer un accident. Les gémeaux, attention aux distractions. Le téléphone reste haute portée pendant la conduite. Vos messages peuvent attendre. Les cancers, vous avez peut-être des projets en famille pour le week-end. Prenez le temps de bien préparer vos déplacements et veillez à la sécurité de tous les passagers. Les lions, pas besoin de montrer que vous êtes le roi de la route. Respectez les autres conducteurs et gardez une conduite souple. Les vierges, vérifiez vos pneus, vos feux ou surtout votre carburant avant les sorties du week-end. Un petit contrôle peut éviter bien des soucis. Les balances, restez courtois, même si notre automobiliste manque de patience. Un sourire vaut mieux qu'un échange de klaxons. Les scorpions, la prudence est de mise, surtout à la tombée de la nuit. Réduisez votre vitesse et redoublez d'attention aux piétons et aux motocyclistes. Les sagittaires, vous avez envie de prendre la route pour vous évader? Faites des pauses sur les longs trajets et ne prenez jamais le volant si vous êtes fatigué. Les Capricornes, vous aimez que tout soit organisé, prévoyez vos déplacements à l'avance et surtout évitez les manœuvres précipitées. Les Verseaux, le week-end s'annonce peut-être festif. Si vous consommez de l'alcool, désignez un conducteur sobre ou choisissez un autre moyen de transport. Et enfin, les Poissons, gardez les pieds sur terre et les yeux sur la route, même sur un trajet familier. Restez vigilant et respectez les limitations de vitesse. Allez, un petit mot pour tout le monde avant le week-end. La fête, oui, mais la sécurité d'abord. Pas d'alcool au volant, pas de téléphone en conduisant et surtout de la patience et du respect sur nos routes. Bonne route, bon week-end à tous et soyez prudents, les amis. 17h33, je vous parle cette fois de notre titre collector du jour en ce 9 octobre qui marque l'anniversaire de naissance d'un immense artiste, John Lennon, auteur, compositeur, interprète, guitariste et cofondateur, évidemment, des Beatles. Il est né le 9 octobre 1940, il fut assassiné le 8 décembre 1980. Imagine notre titre collector du jour, sorti en 1971.

Easy, Lionel Richie à l'époque avec les Commodores sur votre radio dès 7h45. Quelques rendez-vous télé d'abord, je vous en parle tout de suite sur MBC2 en ce vendredi soir à 20h15. Sécurité long la route, fatigue au volant. Une émission à suivre sur MBC2 à partir de 20h15. Et juste après, à 20h30, on est vendredi, c'est votre rendez-vous avec G.

0: Freddy et ses invités pour son Fun Friday ce soir sur MBC2 à 20h30. Fun Friday avec Jerry et tous ses invités. Émission, on rigole, on s'amuse. Tout est organisé pour passer une belle soirée de vendredi avec cette émission Fun Friday avec Jerry et ses invités. Sinon, on est toujours sur MBC2 à 21h30. La société, la natation, un des alliés de notre cœur, avec comme invité Nadia Ariane Blanche, coach de natation, une présentation de Nathalie Didier. Voilà donc pour quelques rendez-vous à la télé sur MBC1. Je vous conseille aussi un bon film français. Bullet Train, sorti en 2022 avec Brad Pitt, Joy King, Aaron Taylor Johnson. Alors l'histoire, c'est Coccinelle qui est un assassin malchanceux et qui m'a particulièrement déterminé à accomplir sa nouvelle mission, paisiblement, après que trop d'entre elles aient déraillé, mais le destin en a décidé autrement. Il embarque dans le train le plus rapide du monde aux côtés d'adversaires redoutables qui ont tous un point commun, mais dont les intérêts divergent radicalement. Je vous laisse découvrir ce film pour la suite. Bullet Train à 20h30 sur MBC 1. Si vous avez raté le match, Maurice Ghana, les éliminateurs de Jeux Olympiques 2028 football féminin, vous propose à 16h15, d'ailleurs ça a commencé, la rediffusion en ce moment. Et puis pour les amateurs de course, MBC 11 à 20h15, Tough Tips avec notre ami Rajiv et son consultant Megraj pour nous donner les dernières infos concernant les courses prévues ce week-end. Et d'ailleurs tout à l'heure, juste après les infos, on va retrouver Rajiv et Megraj pour nous parler encore des courses sur RMA pour son émission Tough Time. Autre rendez-vous à la radio tout à l'heure. Vous allez retrouver Alberto après Tough Time, après le flash de 19h pour son evening set jusqu'à 21h. Et notre ami Arvin qui sera au platine pour animer votre soirée en ce vendredi. Du Bait Project, 21h à 23h, et puis toute la nuit, 23h jusqu'à demain matin, 4h, petite musique de nuit, et vous le savez, juste après 4h, c'est Memory Lane avec Olivier Ninard qui vient vous réveiller très très tôt, et moi je prends le relais après 7h pour bon plan, bonne humeur jusqu'à 10h, et d'autres rendez-vous encore que je vous donne sur RMA cette fois, toujours pour demain. Alors demain, on est samedi, un rendez-vous avec Martin Lutschman pour son émission... voilà, je retrouve l'affiche Portrait sonore pour demain de 10h à 11h. Alors Portrait sonore, Martine vous donne rendez-vous avec, pour faire connaissance avec le chef Stefano Gracieuse. Un moment à l'écoute de son parcours, de ses expériences, sa passion pour la cuisine. Et puis à 11h, place à l'émission Popcorn et préjugés, les amateurs de ciné, vous serez servis avec Méling et Reza. Un programme, ils vont parler de deux œuvres qui plongent d'ailleurs dans l'univers du suspense. Vous vous rappelez de ce film, Le silence des agneaux, c'était en 1991, et The Whisperman, c'était en 2026. Ben voilà, quelques rendez-vous sympas sur votre radio demain, RMA, et également la télé. On a plein de belles choses pour vous. 17h48, la pause pub, et juste après, Lima arrive, et Chagrin d'amour, bienvenue sur votre radio.
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C'est à vous de voir, vous aussi. Vous faites ce que vous voulez en ce vendredi soir. L'essentiel, c'est de passer un bon moment. Allez, juste après Wout, Zafar David, les infos.

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1: Bonsoir, merci d'écouter RM1, il est 18h.

0: Les infos, Chavnez Zouzia Waïdali, bonsoir.
1: Bonsoir Elvis, bonsoir à tous.
0: Au sommaire de votre édition.
1: La CWA dément les rumeurs de fermeture de son bureau de Saint-Paul. Le personnel reste mobilisé malgré les difficultés. Un plan concernant le passage des camions-citernes sera présenté ce soir. Près de 100 000 bouteilles de Yop sont rappelées à Maurice et Rodrigue. Un risque de présence de plastique a été signalé. Les bouteilles seront remboursées en magasin. Sir Gaëtan Duval aurait eu 96 ans ce vendredi. 30 ans après sa disparition, son héritage politique perdure. Un colloque lui rend hommage ce soir à Port-Louis. Et à l'étranger, en Inde, des milliers d'Indiens manifestent contre une possible fraude électorale. La commission électorale est accusée d'avoir supprimé des électeurs des listes. Aucun bureau de la Central Water Authority n'est fermé et aucun employé n'a été renvoyé chez lui. Sunil Gopal, responsable de la communication au sein de la CWA, dément les rumeurs faisant état de la fermeture du bureau principal situé à Saint-Paul. Il affirme au contraire que le personnel est pleinement mobilisé et travaille jusqu'à fort heure afin d'assurer le service aux consommateurs. Face à cette situation difficile, Sunil Gopal lance un appel au calme. Nous l'écoutons au micro de Rajmila Sitamoni.
2: Alors, il ne faudrait pas nous créer une psychose dans le pays, nous créer une panique, nous faire croire, comme on dit, qu'il nous arrête de fonctionner. Au contraire, même s'il y en a une situation difficile, la CWA ne peut continuer à fonctionner. Parce que ça, c'est notre mission première, dans nos CWA, qui nous vise d'une population de loups. Alors, il est hors de question, désormais, nous, faire croire, qu'il nous panique, nous ne pouvons pas continuer, quoi nous exorme. Ce n'est pas le cas du tout. La CWA prend les choses en main. Déjà, nous finissons par un déploiement et vous ne pouvez pas dire où qui ne peut fonctionner normalement et que l'information est complètement fausse.
1: Par ailleurs, Sunil Gopal dit comprendre la colère et les revendications des consommateurs concernant la fréquence de passage des camions-citernes. Il indique que les ingénieurs ont travaillé à l'élaboration d'un plan visant à répondre à leurs préoccupations. Les détails de ce plan seront communiqués ce soir. Nous l'écoutons.
2: Et ça pour permettre une meilleure gestion de sa délou qui nous peut gagner en moins de Marovakwa et qui passe par le water treatment plan de la Marie. Alors, il y a un plan de technique qui veut mettre en place, qui veut prendre forme et qui est là. Vous trouvez, ça va une région que les habitants ont crié avec raison. Si c'est lui l'autre jour, vous comprenez la colère de ce habitant-là. Mais nous pouvons trouver une solution. Et vous pensez, si ce soir, nous ne pouvons pas finir. Si c'est exactement ce qu'il nous peut faire en termes de planning, en termes de programme de travail.
1: Près de 100 000 bouteilles de yaourt à boire Yop de 250 grammes font l'objet d'un rappel préventif à Maurice et à Rodrigue. En cause, un risque de présence de morceaux de plastique dur et blanc suite à 3 signalements de consommateurs selon le general manager de Morillet, Olivier Zuel. Sont visés les flacons fabriqués entre le 24 août et le 30 septembre portant les numéros de moule 6, 9 ou 11. Sous la bouteille. Morillet demande de ne pas les consommer et de les rapporter en magasin pour remboursement. Toutes les bouteilles concernées sont récupérées et détruites par le distributeur Panagora. Le remboursement est garanti dans les commerces, même sans ticket de caisse. Olivier Zuel nous en dit plus au micro de Shailin Yabon.
3: Le problème a été détecté à travers des appels de nos consommateurs avertis, des fidèles consommateurs de Yop qui ont attiré notre attention sur un potentiel risque de présence de plastique dans la bouteille. Mais comme c'est un problème aléatoire et comme c'est un morceau de plastique, ça n'est pas apparu dans nos contrôles journaliers de production. Des contrôles additionnels ont été rajoutés sur les lignes de production pour mettre en maîtrise le risque potentiel. Et nous pouvons donner la garantie que les prochaines productions, à partir des dates au-delà du 30 septembre qui ont été rappelées, seront exemptes de tout risque, parce que le risque potentiel que nous avons pu identifier a été mis sous maîtrise entre-temps.
1: Après des décennies de hausse, le diabète de type 2 semble aujourd'hui marquer un recul à Maurice. Une étude publiée dans The Lancet Diabetes and Endocrinology fait état

0: d'une baisse de la prévalence de la maladie qui pourrait s'expliquer par les efforts menés en matière de prévention, de dépistage et de sensibilisation, alimentation, activité physique, lutte contre le tabagisme et accès aux soins, autant de mesures qui auraient contribué à inverser la tendance selon le docteur Daneshwar Chuni, consultant en diabétologie à l'hôpital Saj. Il est au micro d'Urvashi Bikari.
1: Une abonne clinique de pré-diabète et révirement de diabète, diabetes reversal, qui on peut trouver bientôt dans nos bannes sans diabète que le ministère de la Santé peut faire. Et il y a une possibilité que ce chiffre qu'ils ont gagné aujourd'hui là baisse encore plus. Mon expert, là, depuis une bonne dizaine d'années, je peux trouver qu'avec l'éducation, mon patient plus conscient que le diabète est capable de baisser et que je ne peux pas gagner le diabète aussi.
0: La National Crime Agency, appelée à remplacer la FCC, était au cœur d'un débat organisé par le directeur des poursuites publiques, ses pouvoirs élargis, les risques de surveillance et la protection des données privées soulèvent des inquiétudes. La NCA pourrait notamment relancer des affaires non élucidées, comme celle de Nadine Dantier et Vanessa Lagesse. Sa mise en place devrait prendre environ 2 ans à travers 9 projets de loi, avec un enjeu majeur, lutter contre la criminalité tout en protégeant les droits des citoyens. Nous écoutons le directeur des poursuites publiques, Rachid Amin.
2: Par l'expertise qui peut être NCA Pouina, et que nous discuter donc mon identifier mon provision dans la loi, qui pour capablement mettre l'enquête beaucoup plus avancée.
0: Saint-Gaëtan Duval aurait célébré son 96e anniversaire ce vendredi 9 octobre. L'ancien leader du Parti mauricien social-démocrate, le PMSD, s'est éteint en 1996, mais il demeure présent dans le cœur de nombreux Mauriciens. Pour Olivier Barbe, porte-parole du PMSD, Saint-Gaëtan Duval était à la fois un humaniste et un patriote. Il souligne que l'ancien leader du parti a laissé son empreinte dans l'histoire de la République. Public de Maurice. Un colloque sur sa vie et son parcours est prévu ce vendredi à 18h à la mairie de Port-Louis avec plusieurs intervenants. Nous écoutons Olivier Barbe au micro de Rajmila Sitamoni.
3: Parce que même à Rodrigue, c'est lui qui amène le développement, c'est lui qui fait Rodrigue gagner le droit de vote. Et à Maurice, nous, comme on est tout connu, si Finina boom économique, c'est bien Finina la main Gaëtan Duval là-dedans. Parce que de par ce charisme, de l'étude d'un rayonnement international, quand tu fais une fête, nous fais une place, nous tirons Maurice, nous fais une place libre au corps mondial. Ou réalisons dans ça l'époque, dans les années 80, de ça l'époque-là, quand un petit Maurice, tu peux capable de Paris match. Mais quoi, c'est pas donné à tout le monde, pas donné à tous les politiciens pour faire la une de Paris match. Et non plus, c'est pas donné à tous les politiciens non plus pour une relation personnelle très amicale avec une grande célébrité, comme on nous connaît, Brigitte Bardot, Johnny Hallyday, et une grande personnalité, comme la famille Gandhi, comme la reine Elisabeth, une cheikh arabe.
0: Actualité à l'étranger, en Inde, des milliers de personnes manifestent depuis fin septembre contre des soupçons de fraude électorale. Une enquête de presse accuse la commission électorale d'avoir supprimé massivement des électeurs des listes, provoquant une vague de contestation dans plusieurs grandes villes du pays. Et voilà, nouvelle qui nous amène vers la fin de ce grand journal. Madame, monsieur, merci de l'avoir suivi. Merci également à l'équipe technique et à la rédaction radio pour la réalisation de ce journal. Chers auditeurs, on se retrouve à 19h.
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Merci à la rédaction pour ce journal. Voici à présent les avis d'obsèques. On nous prie d'annoncer le décès de Monsieur Georges Denis Castor. Monsieur Georges Denis Castor, plus connu sous le nom de Badou,

âgé de 60 ans, le convoi mortuaire sortira du domicile de son épouse, Corinne Castor, au numéro 13, rue Flamboyant, à Batimarais, demain samedi, 10 octobre à 13h, pour se rendre au cimetière de Souillac. À la famille endeuillée, la MBC présente ses sincères condoléances.

Voyons ensemble le temps qu'il fera chez nous à Maurice, à Rodrigue et à Galega. Alors à Maurice, hein, notre région demeure sous l'influence d'un courant d'air léger et quelques nuages venant du secteur est influenceront le temps local demain matin. Et puis, durant la nuit, il fera essentiellement beau. Le temps sera mi-couvert, devenant parfois nuageux demain matin avec des averses occasionnelles sur les terrains élevés. Et des développements nuageux sont attendus dans l'après-midi de demain, surtout à l'ouest, au nord-ouest et sur une partie du plateau central avec des averses localisées. Ailleurs, le temps sera plutôt beau. Le vent sera léger et variable cette nuit et soufflera de l'est-sud-est à environ 15 km/h au cours de la journée de demain et la mer sera agitée au-delà des récifs avec des vagues de l'ordre de 2 mètres. La température minimale sera entre 16 et 18 degrés sur les hauteurs et entre 20 et 22 degrés sur les régions côtières et la température maximale sera entre 23 et 25 degrés sur le plateau central et entre 27 et 30 degrés sur les régions côtières. Le soleil s'est couché depuis 18h10 à Maurice et se lèvera demain matin vers 5h44. Toujours pour Maurice, bulletin PCL, les temps l'ont la mer pour prochaines 24 heures, les temps pour plutôt bon zodia soit avec 10 mégras matin. Dans l'après-midi, suite à l'effet DN brise des mers, pour une appli dans secteur l'ouest et nord-ouest, et les secteurs les temps pour bon. Divan pour les aigues variables à soir et pour souffler depuis les 6 des environ 15 km par et à port dans la zone et 10 mai. Dans la grue quand des eaux brisant, la mer praticable et nabane vague des lots des démettant des eaux brisant. Marée pour 10 mai vers minuit 20 et que midi 34 l'hypo basse vers 18h37 et 10 mai vers 6h33 dans Maurice. Pour Rodrigue, quelques nuages venant du secteur est influenceront le temps local durant la nuit et demain matin. Et le temps sera mi-couvert devenant parfois nuageux cette nuit et demain matin avec des faibles averses. Le temps sera essentiellement beau dans l'après-midi de demain à Rodrigue. Le vent soufflera du secteur est de 15 à 25 km par heure et la mer sera agitée au-delà des récifs avec des houles du secteur sud de l'ordre de 2 mètres. La température minimale sera entre 19 et 23 degrés. À Rodrigue, la température maximale sera entre 25 et 28 degrés. Et puis, concernant la pluviométrie, durant les dernières 24 heures, zéro partout. La marée sera haute demain vers minuit 14 et midi 30, basse depuis 18h10 cet après-midi et jusqu'à demain vers 6h20. Le soleil s'est couché depuis 17h46 à Rodrigue pour se lever demain matin vers 5h21. Pour Agalega, des nuages venant du sud-est influenceront le temps local par moment et des périodes nuageuses sont attendues cette nuit et demain avec des averses. Des averses qui deviendront plus fréquentes dans l'après-midi accompagnées d'orages. Le vent soufflera de l'est-sud-est à environ 25 km par heure avec des rafales sous les averses et la mer sera agitée avec des vagues de l'ordre de 2 mètres, devenant temporairement forte sous les averses orageuses demain après-midi. La température minimale à Galega sera d'environ 24 degrés et la température maximale sera d'environ 30 degrés. Les conseils pratiques pour Galega. En cas d'orage, les conseils au public de rester à l'abri, d'éviter les plaines, les sorties en mer et surtout de ne pas s'abriter sous les arbres. Et puis la marée sera haute demain vers 3h36 du matin et 15h49 de l'après-midi, basse ce soir vers 21h15 et demain matin vers 9h53. Le soleil s'est couché depuis 18h09 et se lèvera demain matin vers 5h53 à Galega.

0: le CEB qui avise les abonnés habitant résidence La Cure ainsi que les environs de Robert Scott, Crownland Robert Scott, T. Rodrigue et CW à La Cure que la fourniture d'énergie sera interrompue entre 8h30 et 15h demain samedi 10 octobre. Et puis les abonnés habitant Petit Raffray, Marsèche, Aïwa Restaurant, Montmascal et Casa Zola sont avisés que la fourniture d'énergie électrique sera interrompue ce dimanche 11 octobre de 8h30 à 15h. Des interruptions dues à des travaux urgents sur le réseau électrique, l'alimentation sera rétablie sans préavis. Le CEB prie ses abonnés affectés par ces coupures de l'excuser pour tout inconvénient et les remercie de leur compréhension. Voilà, chers auditeurs, c'est la fin des communiqués. Bonne soirée à vous sur RMA et AM.
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0: Bonsoir à tous, il est 18h16.
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Et voilà, je suis là. Bonsoir à tous. Comment allez-vous en ce vendredi 9 octobre? J'espère que vous allez bien, surtout que c'est vendredi. Surtout pour ceux qui ne bossent pas le week-end, hein, pour ceux qui travaillent dans le week-end, qui dénisent au travail, au dit, exulpés, passent un bon moment, tout en écoutant AM1 ou RM1. En tout cas, moi, je suis avec vous et je suis contente d'être là en ce vendredi 9 octobre. Alors, comme vous le savez, vendredi, c'est parti déjà pour l'émission Vos chansons préférées. Et comme on se connaît, les vendredis, l'émission dure jusqu'à 19h15. Je vous donne comme ça un petit cadeau en plus pour bien terminer la semaine. Donc, on m'appelle sur le 52 51 72 69 et tout le monde peut téléphoner aujourd'hui. Hier, c'était les messieurs, mardi, les dames, lundi, mercredi, vendredi, tout le monde appelle. Où que vous vous trouvez sur l'île, dans Tutico à Lille. Même à Rodrigue, j'ai déjà eu des appels de Rodrigue. Donc, n'hésitez pas, appelez-moi sur le 52 51 72 69 et dites-moi votre chanson que vous préférez aujourd'hui, votre chanson que vous aimez, la chanson que vous aimeriez écouter. Moi, je fais le reste. Allez, et puis à noter aussi qu'à 19h30, puisqu'on est vendredi, ce sera l'émission épilogue avec Alain Chou. Donc, c'est parti, on y va. Pour débuter, en attendant vos appels, moi je vous fais écouter cette belle chanson de Bob Dylan. Knocking at on Heaven's Door. Allez, on frappe à la porte de AM1 sur le 52 51 72 69.

Dylan pour débuter. Elle est belle cette chanson, hein. Pour débuter l'émission, vos chansons préférées, les appels qui affluent. Ben, ça fait plaisir de savoir que vous êtes à l'écoute. N'hésitez pas, hein, 52 51 72 69, Spaghel Ali, ré-téléphoner. Vic Cash de Beaubassin a choisi cette belle chanson de John Lennon pour débuter Woman.

Live, John Lennon Woman, choisi par Vicage de Beaubassin, 18h24. À vos appels sur le 52 51 72 69, ça va quand même pas mal aujourd'hui. Plein d'appels, ça fait plaisir. Hugo Frey, Céline, choisi par Lucie de Forêt.

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1: Hugo Frey et Céline, qu'est-ce qu'elle est belle cette chanson. Ça a été choisi par Lucie de Forestside. Alors vous savez que l'émission aujourd'hui ça va durer jusqu'à 19h15. Pas de qui pas habité téléphonie. Hein. Déjà je viens de recevoir l'appel d'une quelqu'une qui me dit ça fait longtemps que j'ai pas appelé. Alain Barrière, Nobody But You, choisi par Roger de Bambou. 52, 51, 72, 69. Numéro à composer pour choisir votre chanson.

la barrière, Nobody But You, choisi par Roger de Bambou. On continue ? Allez, on continue. Mario Justin et groupe Zotsa, Madame, j'aime ça. Ça, ça a été choisi par Georges de Beauvallon. Salut les habitants de Beauvallon là-bas. Alors, on les écoute à travers l'île, c'est trop sympa. Après Beaubassin, Forêt, ça

Madame, j'aime ça. Et ça, c'est Mario Justin. Ça a été choisi par Georges de Beauvallon. Alors, il y a Maisie de Fénéctine téléphone. Moi, j'ai pas trop compris le Santé et Survie. Écoutez, donc si Maisie peut me rappeler, ce serait super sympa. Alors, l'émission dure jusqu'à 19h15 aujourd'hui. J'ai de la place pour vous si jamais vous n'avez pas appelé. Il faut juste composer le 52 51 72 69. Comme Jean-Noël de Sainte-Croix qui a choisi Frédéric François, Juliette sans Roméo.

Choisi par Jean-Noël de Sainte-Croix. Et les appels continuent, 52 51 72 69. Choisi par Linda de Forestside.

Sun. Blue Neil Diamond, choisi par Linda de Forestside. Voilà, des chansons choisies par les auditeurs, auditrices aujourd'hui, en ce vendredi, pour bien terminer cette semaine. Vous pouvez encore m'appeler, hein, vous avez, il y a de la place pour encore d'autres chansons et d'autres appels. Alors, Janine de Rochebois, elle a choisi cette chanson parce que ce Tiffin allait dire moi dimanche. Donc, Lynn choisit Marie-Armande Moutou, toi qui pars. Courage, Janine, courage.

Marie-Amande Moutou de l'île de la Réunion, toi qui pars, choisie par Janine de Rochebois. Il est 18h47, je jette un petit coup d'œil là. Oui, je peux encore prendre des appels sur le 52 51 72 69. L'émission dure jusqu'à 19h15. Profitez-en. Marie-Lou, Pierre Roselli, choisie par Marie-Lourde de Port-Louis.

Rosélie, choisie par Marilo de Port-Louis. Maisie de Phoenix, ça y est, elle a appelé, hein, elle a rappelé plutôt. Voilà ce qu'elle a choisi, elle a voulu écouter Billy Vaughn, la Paloma.

La Paloma en musique. Joué par Billy Bond et choisi par Maisie de Phoenix. Alors là, les messieurs, ils ont commencé à appeler au début, après Nepitanzot, donc... Mais vous pouvez encore appeler, hein. Oui, c'est possible. J'ai du temps, j'ai de la place pour vous. 52 51 72 69.

belle chanson de Goulam pour toujours, choisie par Monique de Solferino. 18h56 minutes. L'émission dure jusqu'à 19h15. Je peux prendre un dernier appel sur le 52 51 72 69. J'ai encore rêvé d'elle. Le groupe Il était une fois Lise, mais de Malherbe l'a choisie. Très belle chanson.

fois, j'ai encore rêvé d'elle et ça, ça a été choisi par Lismé de Malherbe. L'émission dure, il est 19h, l'émission dure jusqu'à 19h15 aujourd'hui parce qu'on est vendredi. Alors là, je peux prendre un dernier appel. Billy Ocean, There'll Be Sad Songs to Make You Cry. Ça a été choisi par Mireille de Caroline. Alors, je vous rappelle le numéro 52 51 72 69.

Elle me l'avait bien dit, Mireille de Caroline, que je connaissais cette chanson, mais c'est vrai que je la connais. C'est une belle chanson d'ailleurs. Billy Ocean, grand Billy Ocean. There'll be sad songs to make you cry. Ibrahim de Port-Lu a choisi quant à lui Sylvie Vartan, la plus belle pour aller danser.

la plus belle pour aller danser, Sylvie Vartan, choisie par Ibrahim de Port-Louis. Merci encore une fois à tous ceux qui ont téléphoné aujourd'hui. Alors, on va terminer l'émission avec cette chanson choisie par Guido Rosil. Il a choisi le groupe Eagles, Hotel California.

0: Et voilà donc pour terminer votre émission, vos chansons préférées. C'était le groupe Eagles Hotel California, choisi par Guy de Quatre Bornes. Il est 19h13.
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0: Et oui, vous écoutez AM1, la radio nostalgie, et la deuxième tranche musicale. Enfin, deuxième tranche musicale, je veux dire, vos chansons préférées, c'est terminé. Là, on écoute quelques chanteurs, il y en a pas mal aujourd'hui. Hein. Vous savez que ça, la deuxième tranche, ça débute toujours. On débute toujours avec les chanteurs, chanteuses qui sont nés ou qui nous ont quittés à la date du jour. Aujourd'hui, c'est le 9 octobre. Donc, j'ai pas mal d'artistes, mais j'ai choisi les meilleurs, ceux que vous aimez, ceux que vous connaissez aussi, surtout. Alors, donc là, on va écouter Isabelle Gall. Ah, qui c'est qui? Eh ben, je vais vous dire, c'est tout simplement France Gall. France Gall, elle est née le 9 octobre 1947 et elle nous a quittés en 2018, le 7 janvier. Je crois qu'on n'a pas besoin de la présenter, non. C'est une chanteuse française. Elle a remporté 17 ans plutôt, le concours Eurovision. C'était en 1965. Pour le Luxembourg avec Poupée de cire, Poupée de son. Puis ensuite, elle a chanté pas mal de chansons et des chansons écrites aussi par Michel Berger qui était son époux à l'époque. Et là, je vous propose d'écouter Résiste de France Gall.

France Gall, chers auditeurs, France Gall, donc qui est né, je vous l'ai dit, le 9 octobre 1947 et qui nous a quittés le 7 janvier 2018, la grande chanteuse française. Un autre grand chanteur qui est né lui aussi le 9 octobre 1940, je vous parle de John Lennon, auteur, compositeur, interprète britannique, cofondateur des Beatles avec Paul McCartney, auteur de la chanson Imagine qu'on écoute actuellement.

John Lennon, qui est né le 9 octobre 1940 et qui fut assassiné le 8 décembre 1980. On le connaît pour cette belle chanson Imagine, et aussi en tant que cofondateur des Beatles. Elle est née le 9 octobre 1936, elle nous a quittés le 4 juin 2025. Je vous parle de la chanteuse, danseuse et actrice française avec une voix qui porte la chanson du film Un homme, une femme. Et là, on va l'écouter avec J'ai besoin de toi, j'ai besoin de lui. C'est Nicole Croisille. J'ai choisi.

J'ai besoin de toi, j'ai besoin de lui, Nicole Croisy, qui est née le 9 octobre 1936 et elle nous a quittés le 4 juin 2025. Elle était chanteuse, danseuse, actrice française. Quant à lui... Ah, vous savez de qui je parle, hein. Jacques Brel, auteur, compositeur, interprète, acteur et réalisateur belge.

0: Il est né en 1929. C'était le 8 avril, mais il nous a quittés le 9 octobre 1978.
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1: Grand chanteur français, Jacques Brel, auteur, compositeur, interprète, acteur et réalisateur belge, alors pas français mais belge. Il a signé cette chanson « Ne me quitte pas » à Amsterdam. Et Amsterdam aussi. Et il a abandonné la scène en 1967. Il nous a quittés définitivement le 9 octobre 1978. Le grand chanteur Jacques Brel. Il est 19h30, chers auditeurs. Et on est vendredi. Et comme chaque vendredi, on écoute l'émission épilogue. Ce soir, c'est Alain Chou que vous allez écouter. Je vous souhaite une excellente soirée sur AM1. Rendez-vous donc demain matin à 10h sur la même chaîne. En attendant, je vous souhaite bon appétit et surtout bonne soirée. C'est Clovis que vous allez retrouver pour la suite des émissions sur AM1 après épilogue. Bonne écoute.
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Chers auditeurs, bonsoir. Nous accueillons pour nos programmes de épilogue. Et comme d'habitude, nous la prions, c'est que cette parole qui m'ont pour partager ce soir pour une grande bénédiction pour vous et qui pour aider nous aussi à réfléchir sur cette parole qui vient de la part et de Dieu dans la Bible lui-même. Et ce soir, mon pour parler sur la volonté parfaite de Dieu pour nous, pour toutes les personnes de ce monde, c'est-à-dire pour tous les êtres humains. Et que cette parole, comme la Bible dit à nous comme ça, cette parole qui se trouve dans Ésaïe 55, versets 10 à 11, cette parole que je peux partager, dit comment comme la pluie et la neige descendent des cieux, et ils n'y retournent pas sans avoir arrosé, fécondé la terre et fait germer les plantes, sans avoir donné de la semence au semeur et du pain à celui qui mange. Ainsi en est-il de ma parole qui sort de ma bouche. Elle ne retourne point à moi sans effet, sans avoir exécuté ma volonté et accompli mes desseins. Et c'est Dieu qui t'y peut parler dans cette parole qui se trouve dans Ésaïe. Il donne une description que ce parole pas pour retourne en vain. Et donc, que ce soir aussi, sa parole qui est pour partager, n'est pas pour retourner nous en vain, mais au contraire, n'est pour faire son effet dans nos cœurs et dans nos vies les mêmes. Et donc, la volonté de Dieu parfaite, et ce soir, je vous mentionne deux versets, c'est cette volonté parfaite qui accomplit dans le ciel, comme dans la prière que Jésus qui enseigne à ses disciples, quand ses disciples demandent à Jésus comment pour prier. Et dans le verset qui se trouve dans Matthieu chapitre 6, versets 9 à 13, et donc une partie de cette prière, là-dedans, il mentionnait que ta volonté soit faite sur la terre comme au ciel. Et cette volonté, ces deux versets que je vais lire, cette volonté de Dieu dit parfaite et il n'est pas changé. Ces deux versets, le premier verset qui se trouve dans Romains, le chapitre 5, et le verset 8, ce verset dit à nous, « Mais Dieu prouve son amour envers nous en ce que lorsque nous étions encore pécheurs, Christ Jésus est mort pour nous. » Et l'autre verset, concernant sa volonté parfaite, qui se trouve dans Jean, chapitre 3, verset 16, ce verset nous dit que Dieu a tant aimé le monde qu'il a donné son Fils unique, afin que quiconque croit en lui ne périsse pas, mais qu'il ait la vie éternelle. Et donc, à peine pourrait-on, pour un juste, mourir pour lui. Dans Romains chapitre 5, verset 7. Ou bien quelqu'un peut être mourrait-il pour un homme de bien? Et dans ce monde, ce verset, puis on veut faire nous comprendre que est-ce qu'il y a quelqu'un qui peut mourir pour nous, même nous sommes tellement bons ou justes? C'est bien, bien rare. Mais tandis que la volonté de Dieu, qui nous fait lire dans ces deux versets, c'est que Dieu il envoie son Fils unique afin que lui, à la croix, il prend tous les péchés du monde, tous nos péchés, indistinctement, afin que, quand nous croyons en ce que Jésus a accompli à la croix, et nous recevons Jésus dans nos cœurs, et nous pour recevoir le pardon et cette nouvelle vie que Dieu lui-même donne à chacun de nous. Et d'ailleurs, une autre parole de la part du Seigneur qui se trouve dans 1 Timothée chapitre 2, verset 4, il dit comme ça, que Dieu, notre Sauveur, veut que tous les hommes soient sauvés et parviennent à la connaissance de la vérité. Ça, c'est la volonté parfaite de Dieu. Il voulait que tous les hommes, dans chaque

sur cette terre arrive à la connaissance de la vérité. Cette vérité, c'est que Jésus est mort à la croix, il est ressuscité, et celui qui croit et qui le reçoit dans son cœur sera sauvé. Et donc, ce sont ceux qui recevront Christ Jésus qui seront sauvés. Mais si quelqu'un ne reçoit pas Jésus dans son cœur comme sauveur, eh bien, la parole nous dit qu'il est condamné. Peut-être beaucoup de personnes ne disaient pas pour croire dans cette parole. Mais si c'était vraiment vrai, cette parole qui dit comme ça que ceux qui croient en Jésus-Christ, qui le reçoit, seront sauvés. Mais ceux qui ne croient pas, qui ne reçoivent pas Jésus comme sauveur et Seigneur, seront condamnés éternellement. Mais la volonté de Dieu est d'accomplir dans le ciel pour chacun de nous. Et Dieu tellement il compte en nous. Ce désir, c'est que nous vivre éternellement quand nous quittons la terre-là. D'ailleurs, nous tous un jour pour quitter la terre-là. Mais écoute-nous pour aller. Mais ceux qui croient, qui recevront Jésus, eh bien, nous parlons dans le ciel avec le Seigneur et à jamais, c'est-à-dire éternellement. Et donc, nous pouvons écouter ce premier chant concernant l'amour de Dieu. Ce titre, c'est « Ton grand amour ».

sacrificiel et sans condition, dans le sens qui n'a pas besoin de faire rien à part de croire et de repentir et de recevoir Jésus comme Sauveur et Seigneur. Et l'amour de Dieu n'a aucune barrière. N'a aucune barrière de race, n'a aucune barrière sociale, économique, parce que l'amour de Dieu est parfait et il est pour tout un chacun. Et même pour le plus grand pécheur. Dans l'histoire, dans la parole de Dieu, quand Jésus est mort à la croix, il est être crucifié, et la parole dit à nous qu'il y avait deux personnes, un à sa droite, un à sa gauche, deux voleurs, deux brigands, mais un dedans, dans Luc le chapitre 23, le verset 39 à 43, nous écoute cette parole. L'un des malfaiteurs crucifié, injurié, et disait à Jésus, « N'es-tu pas le Christ? Sauve-toi-même et sauve-nous. » Mais l'autre malfaiteur le reprenait et disait, « Ne crains-tu pas Dieu, toi qui subis la même condamnation? Pour nous, c'est justice quand nous recevons ce qu'ont mérité nos crimes. Mais celui-ci n'a rien fait de mal. » Et il dit à Jésus, « Souviens-toi de moi quand tu viendras dans ton règne. » Et Jésus lui répondit, « Je te le dis en vérité. Aujourd'hui, tu seras avec moi dans le paradis. » Quelle parole de la part de Jésus à ce malfaiteur, ce brigand, mauvais comme il était, pécheur comme il était. Et Jésus, quand il a reconnu la personne de Jésus, de ce que Jésus est, et Jésus lui dit, « Aujourd'hui même, tu seras avec moi dans le paradis. » Il y a tant d'autres exemples dans la parole de Dieu. Nous prenons l'exemple de l'apôtre Pierre. Pierre lui-même, qui passe beaucoup de temps avec Jésus, pendant 3 ans. Il a écouté Jésus, il a vu tous les miracles que Jésus a fait. Et à un moment donné, la parole nous dit que Pierre a renié 3 fois Jésus. Mais après, il a reconnu ce qu'il a fait n'était pas bien, et il a repenti, et Jésus l'avait restauré. Et à l'apôtre Paul lui-même, l'apôtre Paul qui a écrit la plupart des livres dans le Nouveau Testament, avant qu'il s'est appelé Paul, il s'appelle Saül. Et donc, la Bible nous raconte dans le chapitre 9, dans Actes des Apôtres, le verset 1 et 2, « Cependant, Saül, respirant, encore la menace et le meurtre contre les disciples du Seigneur, se rendit chez le souverain sacrificateur, lui demanda des lettres pour les synagogues de Damas, afin que s'il trouvait des partisans de la nouvelle doctrine, hommes ou femmes, il les amenait liés à Jérusalem. » C'était Saül. Et la Bible raconte quand Saül a rencontré Jésus sur le chemin de Damas, il a reconnu que Jésus mort à la croix et ressuscité. Et l'apôtre Paul, Saül, l'a reçu, a cru, et son nom était devenu l'apôtre Paul. Et Paul lui-même, au lieu de persécuter les chrétiens, persécuter l'Église, lui-même, il a été persécuté dans beaucoup d'endroits où il allait prêcher cette bonne nouvelle. Et donc, mauvais que tu peux être, eh bien, Jésus, dans son amour éternel, et la Bible nous décrit l'amour de Dieu, est un amour qui n'a pas de largeur, ni longueur, ni profondeur, ni hauteur. Et c'est cet amour que Jésus aime chacun de nous, nous qui sommes des pécheurs. C'est pourquoi, dans Romains chapitre 5, verset 8, Dieu a prouvé son amour envers nous, les pécheurs. Christ est mort pour nous. De cette façon, Dieu prouve son amour. Dieu envoie Jésus sur la terre. Il a donné son Fils unique et pour accomplir la volonté de Dieu lui-même. Jésus à la croix et accomplir cette volonté. Et nous, nous sommes tous
des pécheurs. Jésus est venu. Il a prouvé son amour quand il était sur la terre. Dans le livre de Philippiens, le chapitre 2, dis-nous comme ça que Jésus, pour accomplir la volonté de son Père, dans Philippiens, le chapitre 2, à partir du verset 6 au verset 8, Jésus existant en forme de Dieu, il n'a point regardé comme une proie à arracher d'être égal avec Dieu. Mais il s'est dépouillé lui-même en prenant une forme de serviteur, en devenant semblable aux hommes et ayant paru comme un simple homme. Il s'est humilié lui-même, se rendant obéissant et même jusqu'à la mort, à la croix. Ces deux versets nous montrent que Jésus, avec Dieu, il est venu sur la terre et il a accompli la volonté de Dieu son Père jusqu'à la croix. Démontrez-nous cet amour que Dieu est là pour chacun de nous. Malgré que nous sommes pécheurs, Jésus est mort pour nous. Et dans ce monde dans lequel nous vivons, qui devient de plus en plus mauvais, la parole de Dieu nous le dit dans 2 Timothée chapitre 3, verset 1, que dans les derniers jours, cette parole a été écrite 2000 ans de cela. Et jusqu'à aujourd'hui, nous sommes toujours dans les derniers jours. Il y a eu comme ça, il y aura des temps difficiles qui démontrent nous que, comme pécheurs, de plus en plus, il y a le mal. Quand nous regardons autour de nous, dans ce que nous écoutons dans les nouvelles, les violences physiques, les violences verbales qui est là dans notre société seulement, dans notre petite île Maurice. Et maintenant, quand nous regardons dans le monde en entier, tout le mal qu'il y a, pourquoi il y a tant de mal? La Bible nous le dit à nous, c'est parce que le cœur de l'homme est mauvais. Le cœur de l'homme est rempli de péchés. Nous tous, moi inclus, nous sommes pécheurs. La Bible dit à nous, nous sommes pécheurs. Des fois, nous ne pouvons pas l'accepter, mais la Bible décrit ce que nous sommes. Et c'est pourquoi Dieu, dans son amour, il envoie le Christ afin que nous soyons pardonnés quand nous recevons Jésus comme Sauveur et Seigneur, quand nous repentir, quand nous chagrins de nos péchés. Et nous tous, la Bible dit que nous sommes des pécheurs. Et nous pouvons écouter notre deuxième chant. Il dit « Dieu est venu parmi nous ».

tous les êtres humains, nous sommes tous des pécheurs. Nous nés pécheurs. Depuis le premier homme, la première femme, Adam et Ève, dans le jardin d'Éden, où tout était parfait, mais dans une désobéissance, de fin péché. Et à travers Adam et Ève, tous les êtres humains de toutes les nations, nous sommes descendants de Adam et Ève. Et nous fin hérite, dès notre naissance, nous fin nés pécheurs. Nous pas n'envie nés pécheurs, mais nous hérite cette nature et du péché. Et c'est ce que nous sommes. La Bible décrit à nous que nous sommes esclaves du péché. C'est une telle puissance dans nos cœurs qui nous pousse à faire le mal. D'ailleurs, l'apôtre Paul lui-même, il dit dans le livre aux Romains, l'apôtre Paul dit comme ça, « Et qui s'en a pour qu'à délivrer moi de cette puissance de faire le mal ?» Paul dit comme ça, « Moi, envie faire le bien, mais c'est le mal qui m'offert. Et le mal qui m'a pas envie faire, et me retrouve moi, c'est ça même qui m'offert. » Et Paul dit, « Qui s'en a pour qu'à délivrer moi de cette puissance ?» Et Paul dit, « C'est grâce soit rendue à Jésus lui-même qui a pris tous nos péchés. Lui, il peut nous délivrer de la puissance et du mal. » Peut-être, je peux dire que je ne suis pas un grand pécheur. Je ne peux pas faire crime, je pas... Mais devant les yeux de Dieu, tu es un pécheur. Moi, je suis un pécheur. Et la Bible nous dit que tous ont péché. Et nous ne pouvons pas être dans la présence et de Dieu. Mais pas la mort de Jésus, sa crucifixion, son sang versé à la croix. Nous pouvons tous être pardonnés si nous nous repentons, c'est-à-dire nous chagrin de nous laver de péché, et nous recevoir le pardon de Jésus dans nos cœurs, eh bien, nous serons pardonnés. Et Jésus, pour pardonner de tous nos péchés et de nous cette nouvelle vie. Quand la parole dit à nous comme ça, que quand nous recevons Christ Jésus dans nos cœurs, eh bien, les choses anciennes sont passées et toutes choses sont devenues nouvelles. Cette ancienne nature, cette puissance du péché qui toujours habite en nous, maintenant que nous avons Jésus dans nos cœurs et le Saint-Esprit en nous, eh bien, nous pouvons lutter et combattre par la force de Jésus en nous afin que nous ne pas vivre dans le péché. Et en croyant, en recevant Jésus dans ton cœur, tu es dans une nouvelle vie, la vie éternelle. Cette grâce de Dieu, ce grand cadeau, comme dans Jean chapitre 3, verset 16, il dit à nous comme ça, quand nous croyons en Jésus, nous pas pour périr, c'est-à-dire nous pas pour éternellement séparer de Dieu, mais au contraire, nous prenons la vie éternelle avec le Seigneur et Jésus-Christ. Donc, tu peux être pardonné. N'importe ce que ta vie, ce que tu as fait, mais si simplement avec la foi, une simple foi pour croire ce que Christ a accompli à la croix, pour prier, pour recevoir Jésus dans ton cœur. Et tu vas être réconcilié avec le Seigneur Jésus-Christ. Et ce Jésus, pour venir, il peut habiter dans ton cœur, il peut aider toi chaque jour, pour marcher avec lui, pour hériter toutes les grâces que le Seigneur est là pour toi. Et Jésus est ressuscité, la parole nous dit, et il reviendra. Jésus se tient devant la porte de ton cœur. La Bible nous dit à nous que Jésus frappe à la porte de ton cœur. Et ma prière pour toi, pour chacun de nous, c'est que si nous parvenons à recevoir Jésus dans notre cœur, eh bien, aujourd'hui, à
à cette heure-là même, tu peux recevoir Jésus dans ton cœur. Ouvre ton cœur.

crier, demande le Seigneur pardon. Demande au Seigneur Jésus de venir dans ton cœur, une fois pour toutes, et marche avec le Seigneur. Tu auras cette nouvelle vie, tu auras cette paix éternelle, et tu pourras continuer vivre en attendant pour passer éternellement avec le Seigneur quand tu vas quitter ce monde. Jésus compte en toi, il démontre ce amour pour chacun de nous et à la croix. Nous pouvons écouter ce dernier chant. Ce titre, c'est « Souffle ».

Et voilà le message de ce soir, de cette bonne nouvelle de la part de Dieu lui-même dans sa parole, les contentoirs. Et la volonté de Dieu éternelle, c'est que tu sois sauvé, qu'il te vienne passe l'éternité avec lui. Dieu contentoir. Et donc, si tu voudrais avoir d'autres renseignements et connaître davantage, tu es capable toujours envoyer un message sur ce numéro WhatsApp ou bien tu peux téléphoner. Le numéro, c'est le 57 84 36 42. 57 84 36 42. Ou bien si tu as des requêtes de prière, tu peux toujours envoyer le message sur WhatsApp et nous pour prier pour toi, les sujets de prière. Ou même, si tu désires une visite de notre part, mentionne-le et avec joie, nous sire que quelqu'un pour prendre contact avec toi et pour rendre une visite, prier avec toi et partage davantage avec toi. Et donc, nous disons tout, au revoir, que le Seigneur bénisse abondamment.

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1: passées de 10 minutes sur les ondes de AM1. Bonsoir tout ban auditeur, bonsoir tout ban auditrice. Eh ben oui, nous retrouvons-nous comme ça qu'à vendredi pour nos émissions bal rétro. Bon, j'espère en tout cas qu'ils ont passé une superbe semaine. Pour beaucoup parmi nous, c'est déjà le week-end. Et qui, justement, ce week-end-là, il annonce superbement bien. Bien sûr, nous connaissons Kienard qui, malheureusement, week-end pour commencer demain. Mais heureusement pour eux, parce qu'il y a nous aussi une bande qui n'a pas pris un week-end même pour commencer. Donc, à sa bande camarade qui vise un demain l'après-midi pour qu'ils soient capables de rentrer en week-end. Nous connaissons une bonne quantité de métiers qui travaillent demi-journée samedi. Et nous même qui travaillent jusqu'à tantôt. Et puis dimanche,

peau. Et bien, ce petit beau monde-là aussi nous souhaite un superbe week-end. Et même Baban, c'est qui travaille aussi, parce qu'il nous poula, nous pour accompagner les autres, avec de la bonne musique pendant tout le week-end. Donc, à nous fêter ensemble. Le bonsoir à notre très chère mamie, mamie qui, comme chaque vendredi soir, prépare une superbe playlist de bonne santé, qui nous content, qui fait à nous voyage à travers les temps aussi, qui permet nous, surtout, avance la table, avance sofa et prend un énorme plaisir à savourer chaque chanson à petits pas et à grands pas. De danse, bien sûr. Et on y va en 3-4, oui, c'est qui nous appelle, ça fait 3 temps, mais en même temps, des fois c'est l'orge par nous cause de la valse, bien sûr. Monsieur Johann Strauss avec Valse de Vienne. La table, sofa, 16, tout ce qui pompisse nous, scénar, un petit paillasson en bas, tout, nous avons sli parce qu'il est né pour danser. Valse de Vienne.

Monsieur Frédéric François avec une rose dans le désert. Chanson qui nous amène à 20h passées de 23 minutes. À tout bon camarade qui en ce moment galope un petit peu partout dans la cuisine et prépare le dîner, et ben nous souhaitons une bonne cuisson. Ah ben, camarade qui t'y persisé tranquillement, peut écouter un peu de valse, peut sip un petit labière ou même un petit divin, un petit apéro en tout cas. Eh ben, nous vous demandons de poser vers là la barre et mettez des bouts parce que la suite, c'est avec monsieur Dion. Nous, la musique locale, nous, ben, notre préféré, juste après, nous écoutons aussi monsieur Jean-Claude Gaspard avec Valse la mariée, tout de suite, Coca Santé de Dion.

Sa santé la nuit dédiée à tous ban camarades de la radio qui fête cet anniversaire de mariage ce mois-ci. Alors tout ce qui fête cet anniversaire en octobre, anniversaire de mariage bien sûr, et ben nous dédiez à ce morceau là. Monsieur Jean-Claude Gaspard avec Valse la mariée. Et nous allons faire un petit détour tout de suite. Alors, 52, 51, 72, 69. Fidèle auditeur du côté de Quatre-Bornes. À Cité Kennedy, plus précisément, notre fidèle auditeur Jean-Noël Baptiste qui a l'écoute et qui n'a pas eu un petit message. Jean-Noël qui passe un petit coucou à toute sa famille, ainsi qu'à sa madame Corinne. Il fait aller un gros bisou et lui dire à sa madame qui est content, lui fort, fort, fort. Eh bien, merci Jean-Noël. Et Jean-Noël qui paie des mains de moi, si je connais dans ce valse, je peux cause valse et... aussi, d'accord, l'IP dire normalement, moi danse dancehall, moi. Non, monsieur Jean-Noël, bien au contraire, moi danse bien la valse, et ben, ça fait moi surtout rappel la jeunesse, car à l'époque, moi rappel, nous t'y perds la balle, ou sinon, nous t'y perds le moriaz, nous peut danser, moi t'y perds ma tante là, t'y bien contente dans sa valse, ou bien man santé détend. Pour une seule raison, il amène-moi faire les tours la salle, il fait moi tourner dans la salle, tourner dans la salle. Et comme on trouve un petit 35, c'est pas qu'il était mon ex-signal, ma tante. Là, ma tante, nous qu'elle danse dans ce sport là même. Là, nous danse dans ce sport là même. Ben, c'est qui connaît ça à l'époque là, connaît surtout, qui commence à danser là, fini mon ex-log, mon ma tante, moi, c'est y aller. Moi, mon ex-piqué, moi, l'aura de fille là, mon ex. Talenti la main, comme a dit mon ex-jali. Dansez, mademoiselle. Maman, merci beaucoup, Jean-Noël. Fais-moi rappeler ça à l'époque là. Toujours l'or, 52, 51, 72, 69. Bonsoir, c'est Marie-Josée de Quatre-Bornes. Je souhaite le courage à mon garçon Frédéric qui travaille actuellement garde de nuit. Et je fais un gros bisou à sa femme Sharon et mes quatre petits-enfants, Megan, Agnès, Keyan et Dylan. Et mes trois sœurs, sans oublier ma nièce Lisby, son mari Anise. Et gros bisou à vous, merci. Gros bisou à vous aussi et à toute l'équipe de la radio. Bonne soirée. Merci, bonne soirée à vous aussi à l'écoute de votre radio AM1. 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

Fala, bonjour voisine, j'ai dit de manière correcte. Voisine la même. Bonsoir voisin, c'est voisine à côté. Coucou à Orlette qui fête son anniversaire mercredi et à Shirley de Beaubassin, Marie de Rochenoir et Cristal. Gros bisous à vous Marie-Ange, gros bisous à toute la famille Boutia. Et du côté de Beaubassin, il y a notre fidèle auditrice Shirley. Bonsoir, ça va toujours? Oui, superbement bien. Toujours à l'écoute, bon vendredi, bonne soirée, bisous, c'est Shirley. Gros bisous à vous, Shirley, et merci d'être présente à notre rendez-vous du vendredi soir. La suite de notre émission avec Mr. Jack Jersey qui nous propose In the Still of the Night.

L'île de la Réunion, représentée par Soukous Express ce soir, avec la chanson Île Tropicale. Chanson qui nous amène à 20h passées de 53 minutes. Oui, les temps passent aussi vite, qui ça? La suite de notre émission avec un grand, oui, une légende de la Suisse, surtout de la chanson populaire. Né à Genève le 23 juin 1949, pianiste formé au Conservatoire de Genève. Premier énorme tube en 1971, Concerto pour un été. Vendu à plus de 2 millions d'albums. Il crée officiellement le groupe Sweet People en 1977 pour l'Eurovision avec ses deux complices historiques, Maddy Rudaz à la voix et Jean-Jacques Ellie. On parle bien sûr du grand Alain Morissette qui nous propose pour ce soir pour une danse avec toi.

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1: Il est 21h.
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Monsieur Alain Perman avec Cigabelou. Chanson qui nous amène à 21h passées de 11 minutes. Et on va faire un petit détour tout de suite à l'or 52, 51, 72, 69. Bonsoir à vous et à toutes les amis de la radio. Que la semaine s'est bien passée. J'espère que la semaine s'est bien passée. Et en bonne santé, oui, c'est sûr et certain. C'est avec plaisir que j'écoute l'émission et avoir beaucoup de nostalgie. Surtout avec Vals, la mariée de Jean-Claude. Dommage, un mariage très très rare maintenant. Vous dites merci et bonne rentrée de la part de José du côté de Béji du Tombeau. Bisous, bisous et à dimanche. Merci beaucoup, gros bisous à vous. Oui, on se retrouve dimanche à partir de 10h jusqu'à midi pour notre émission Nous Îles, Nous Diaspora. Et bien sûr, dimanche soir, on se retrouve de 10h.

19h à 22h pour notre émission Sweet Sunday. Mais avant tout ça, on se retrouve demain surtout à partir de 19h jusqu'à 21h. Notre émission Vintage Bar. Mais là pour tout de suite. Maintenant, notre petit message à l'or 52 51 72 69. Notre ami. Notre ami Didier qui nous envoie un petit message pour nous passer le bonsoir et le bonsoir à toute la famille de la radio. Bonsoir à vous Didier et Ktouban camarade qui dans Pamplemousse. La suite de notre émission avec Bouquet. 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

Le grand Aldo Sena avec solo de crack. Solo de crack, un classique, oui, un gros classique brésilien. Et à savoir que Monsieur Aldo Sena, c'est l'un des rois, on va dire le roi même des années 90 au Brésil, avec ses Melos. Je me rappelle trop bien Lambada Delicada, Lambada do Magigo, parmi tant d'autres. Et tout de suite, on va faire un chiletour.

Notre fidèle auditrice Shirley qui nous remercie pour le message. Et ben, gros bisous à vous, c'est nous, bien sûr. On vous remercie d'être des nôtres ce soir. Et la suite de notre émission avec Marie-Armande Moutou qui nous propose « Toi qui pars ».

Massy FLNK, le cover version de Maladie d'amour. La suite de notre émission, ben on va faire un petit détour. 52, 51, 72, 69, voisine, ce Tiffy, oui. Bonsoir Jenna. Oui. Vous dégâtez que moi Jenna fait casse les reins, vous êtes. Jenna qui n'a venu un petit message pour dire nous coucou voisin, coucou voisine. Ça

Ah bah oui, superbement bien, ça fait longtemps, oui, un petit moment quand même. Et je suis à l'écoute, un petit coucou à mes parents et à mon mari. Merci beaucoup, petit coucou à vous aussi. Qui fit bien content, où, Marie-Ange? Avec Eddie, ainsi que Bernard. Merci d'être des nôtres, la famille Boutia, ça fait un mari plaisir. Nous avons aussi notre fidèle auditrice Marie-Claude du côté de Forestside qui passe le bonsoir à toute la famille radio. Bonsoir à vous! Marie-Noël des nôtres ce soir. Marie-Noël qui passe le bonsoir à toute sa famille. Ainsi qu'à la famille radio. Eh bien, merci beaucoup. Priscilla Auger pour la suite de notre émission. Priscilla Auger qui propose nous un morceau qui appelle Save the Last Dance, extrait de l'album Annual Ball.

Et en avoy nos Mara de John Gabilou. La suite de notre émission, eh bien, attention, montez vous autres. Attention, monte faux. Là, nous pouvons jusqu'à transpirer, vous autres. Bon, pour les autres, avec Marie-Josée Couronnec, Inona Kid, qui vous propose nous la nuit pareille, prends-nous parasol. Oui, la chanson parasol pour la suite de notre émission. Et juste après, le grand, l'énorme, une légende vivant, monsieur Wilson Félix avec Retraite. Et nous vous terminons nous l'émission avec Pixorit de Windblows. Eh bien, moi, je souhaite vous une superbe fin de soirée à l'écoute de AM1. Bonne camarade qui peut travailler, nous souhaitons surtout bon courage. Et bien sûr, nous connaissons pas mal de personnes qui l'ont la route en ce moment. Ils sont dîner, pérant la case, ils sont petit travail, même pérant la case. Eh bien, nous souhaitons une bonne route. Moi, les autres avec Marie-Josée Couronne, Inona Kid, avec Parasol. Oui, parce qu'il ambiance la forme, moi, les autres, et moi, ici, moi, là, profitez-moi dans un petit guide, vous autres. On y va avec Marie-Josée Couronne, Inona Kid, Parasol.

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